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2: Et vous avez bien raison, Dobrý den. Bonjour à toutes et à tous. On commence aujourd'hui avec du cinéma et la 60e édition du Festival international du film de Karlo Vivari qui s'ouvre ce vendredi dans la ville thermale de Bohême occidentale. Une édition doublement anniversaire qui marque également 80 ans depuis la création de ce festival. Un cap qui, selon les organisateurs, place Karlo Vivari dans un cercle très restreint. Le Festival international du film de Karlo Vivari est le deuxième le plus ancien festival de cinéma d'Europe, créé au lendemain de la guerre en 1946. Sous le régime communiste, il alternait avec le festival de Moscou, ce qui explique cet écart entre son âge et le nombre d'éditions. Pour faire de cette 60e édition en 2026 donc un moment exceptionnel, les organisateurs ont tenu à faire venir certains des plus grands noms du 7e art, notamment l'un des monstres sacrés d'Hollywood aux deux Oscars, Dustin Hoffman, et également l'actrice française Juliette Binoche, elle aussi oscarisée une fois. On écoute Karel Hoch, il est le directeur artistique du festival de Karlo Vivari.
3: Karel Hoch, comment on fait pour inviter Juliette Binoche à son festival?
4: C'est un rêve. C'est un rêve parce que j'ai eu la chance de rencontrer Juliette Binoche à Lyon, au Festival Lumière, au mois d'octobre l'an dernier. J'ai eu la chance de passer une heure avec elle en discutant son film en nous. Son film en tant que réalisatrice, et on a aussi parlé des films qu'elle voudrait présenter ici. On a mentionné les films qu'on voudrait présenter. On était d'accord parce que elle a toujours aimé ce réalisateur comme Abbas Kiarostami. On va présenter Certified Copy, copie certifiée, et on va présenter aussi un film très important pour notre région, Trois couleurs bleues de Krzysztof Kieślowski, un réalisateur qui, je crois, doit être plus mentionné.
3: Il y a en compétition un film dont on n'a pas parlé la dernière fois, un film suisse, qui, je crois, ne vous a pas laissé indifférent non plus.
4: Oui, c'est la première fois qu'on a un film d'un réalisateur suisse en compétition, Crystal Globe. C'est assez marrant parce que cette année, intéressant parce que cette année on fête 80 ans depuis la première édition. C'était en 1946 et on a présenté 14 films en 14 jours, entre lesquels il y avait un film suisse. Donc il y a cette connexion de 80 ans. A Happy Family, c'est le titre du film qui parle d'une mère single, célibataire, qui s'occupe de ses enfants, qui fait tout ce qu'elle peut, mais comme on peut imaginer, elle entre des difficultés. Et je crois que ce film est très honnête, et peut-être pour certains spectateurs va montrer les visages de la Suisse qu'ils connaissent pas.
3: On est en pleine période de Coupe du Monde de football. Le film d'ouverture sur ce match mythique de Mexico 86 entre l'Argentine et l'Angleterre, je crois que ça vous plaît. Et puis aussi un documentaire sur Eric Cantona.
4: Oui, on a découvert ces deux titres à Cannes qui étaient très orienté au film de foot. The Match, le documentaire que vous avez mentionné, le film d'Argentine, Espagne, naturellement, c'est un film qui parle de beaucoup plus que football, qui parle des relations de deux pays qui ont joué ensemble, Argentine, Angleterre, les relations politiques, et c'est un film qui a réussi de parler de toutes ces facettes, tous ces aspects de ces relations dans une manière très excitante. En le regardant en Cannes, je me suis dit, mais pourquoi pas le film d'ouverture? Même ceux qui adore pas le foot, bon, aimait ce film, j'en suis sûr. Eric Cantona, quand il y a un documentaire sur Eric Cantona, j'ai nettoyé mon horaire ce jour-là pour être là, présent là, à la présentation, parce que j'étais sûr que Eric Cantona venait, il est venu, et il était magnifique. Il a eu 3 films à Cannes cette année, comme un acteur, un protagoniste. Et ce film est vraiment complexe dans la façon avec laquelle le réalisateur a réussi de montrer ce personnage vraiment complexe, vraiment intéressant, flamboyant, volcanique, mais aussi très intelligent et très honnête.
2: Vous l'avez pas démarché comme Juliette Binoche ?
4: Ah non, pas encore. J'espère un jour.
2: Et le festival de Karlovy-Vary se poursuivra jusqu'au samedi 11 juillet. On continue avec le quartier de Rosigné et du street art. Le quartier de Rosigné, c'est à Prague, et le festival Urban Pictus organise la réalisation d'une fresque de 700 mètres de long. À son achèvement, elle deviendra la 3e plus longue fresque collective d'Europe. 30 artistes tchèques et étrangers collabore à la création de cette œuvre. Inès Cuvillier est allée à la rencontre des artistes français présents lors de cette édition 2026, dont le thème met à l'honneur la beauté de la ville en mouvement. Et on écoute d'abord à son micro l'artiste nantais Smoka.
5: Je travaille autour du thème, comme tout le monde, de la ville et du mouvement. Seulement, comme mon travail est sur l'humain, je ne me voyais pas faire de l'architecture ou des voitures ou des choses comme ça. Donc j'ai essayé de mettre du mouvement à travers l'humain et la danse. Donc en fait, je fais un couple en train de danser, à partir de photos que j'ai découpées, mélangées, que j'ai réarrangées niveau coloris et tout.
6: Le festival Urban Pictus, organisé par la galerie The Chemistry, en collaboration avec le 6e arrondissement de Prague, a déjà connu 2 éditions. L'artiste français Tim March était déjà présent en 2024 pour réaliser un hommage à David Attenborough, le grand documentaliste animalier britannique. De retour cette année, il nous présente son nouveau projet pour le mur.
7: En tant que français, la beauté de la ville en mouvement, moi ça m'a tout de suite inspiré le parcours, les Yamakasi. Du coup je voulais représenter un traceur français. Un traceur, c'est les gens qui font du parcours. Donc je voulais décomposer un mouvement. Il y aura 8 panneaux. Si on prend une photo de chaque panneau et qu'on les met à la suite, que ça fasse un mouvement, qu'on voit le gars en train de prendre sa course, prendre son élan et sauter. J'ai une palette de couleurs qui est quand même assez représentative de mon travail, mais j'essaye de varier quand même de temps en temps, de surprendre. Moi je suis un enfant des années 80, j'ai grandi avec des codes visuels très flashy.
6: Selon les organisateurs, la fresque plaît déjà aux habitants du quartier, alors même qu'elle n'est pas totalement finie. Pour les artistes comme Vincent Chinier, l'objectif est de se fondre dans le lieu.
8: Je travaille tout le temps avec des personnages anonymes. En fait, à chaque fois que je peins un mur, quelques jours avant de faire mon projet, et je m'inspire un peu pas des lieux, mais plus des gens qui y habitent. C'est juste l'atmosphère en fait que je prends en compte. Et moi, j'ai décidé de faire une composition assez chargée qui fonctionne en symétrie. Et deux personnages qui se tournent le dos, qui symbolisent une certaine opposition. Et en même temps, c'est des personnages qui se ressemblent. Moi, ce qui m'intéresse, c'est comment l'humain évolue dans son environnement et avec les autres. J'aime bien traiter le thème des conflits et des réconciliations, des choses comme ça. Même si ça se voit pas vraiment dans mon travail parce que c'est très coloré et très joyeux. Après, tout ça, c'est composé avec un monde un peu imaginaire, sauvage, inspiré de chez moi. Et pour moi, en fait, ce thème, c'est comme si c'était la vie quotidienne au final.
6: Une fresque à hauteur d'homme représente une belle opportunité pour ces artistes, même si la chaleur de la fin du mois de juin en Tchéquie est venue corser le défi. Smoka nous raconte la principale difficulté dans la création de cette fresque.
5: C'était déjà de créer la maquette, parce qu'en fait si notre esquisse de base elle est pas bien, le mur il sera pas bien. Parce que en fait, j'ai plus l'habitude de travailler les formats plutôt portrait que paysage. Et là donc c'est vraiment tout en longueur, donc il fallait que je trouve une image qui colle dans la forme. Du coup maintenant le challenge c'est de le faire aussi bien que sur ma maquette sur le mur.
6: Un lieu où règne la bonne humeur et la convivialité entre les artistes, une occasion pour certains de découvrir la Tchéquie ou encore de rencontrer de nouveaux compagnons de route.
5: Alors j'ai l'habitude parce que je travaille dans un collectif à Nantes, je fais souvent des fresques à plusieurs. C'est pas toujours évident d'accorder les styles, mais là en fait comme chacun a sa partie de mur, c'est plus une continuité, chacun fait vraiment ce qu'il a envie. Et les organisateurs se sont arrangés en fonction des maquettes pour que ça soit cohérent d'un style à l'autre. C'est très très bien parce que on rencontre plein d'artistes internationaux. Moi c'est l'occasion de voyager aussi un petit peu. Puis on rencontre plein de gens qui ont des styles différents, des histoires différentes, donc c'est vachement intéressant. Ouais. Donc forcément quand on m'a contacté, j'ai dit oui directement quoi. J'étais même très content de venir, ouais.
7: Il y a des projets où on est tout seul dans notre coin en train de réaliser nos projets. Mais l'été quand même, il y a pas mal de festivals. Non, c'est super de pouvoir peindre avec des gens qui sont tout aussi passionnés, de voir les techniques les uns des autres, de voir les univers des uns des autres, les caractères des uns des autres, les connaître tout simplement, d'avoir des gens un peu partout comme nouveaux copains.
2: Après cette fresque murale du quartier de Lousignier, un retour sur la cérémonie de la remise des prix Un Grand Merci qui s'est déroulée le mois dernier à Prague. Une cérémonie organisée par l'Association des anciens élèves des sections tchèques en France. Et il y avait parmi les récipiendaires de ce prix Andrea Steflova, professeur de français à Český Těšín, ville de l'extrême est de la Tchéquie, située sur la frontière avec la Pologne. Une femme à l'enthousiasme contagieux, habitée par la nécessité de transmettre son amour du français à ses jeunes élèves et qui, après la cérémonie qui s'est tenue récemment donc, au siège du ministère des Affaires étrangères pragois, a évoqué sa passion pour son métier au micro de Guillaume Narguet.
9: Je m'appelle Andrea Šteflová, je viens de la ville de Český Těšín et je travaille au lycée Josef Božek dans la même ville. Je ne suis pas née à Český Těšín, mais je suis née à Ostrava, donc c'est à, disons, à 30 km de là-bas. Et pourquoi le français? Au début, j'ai fait mes études à l'université Charles et mon option, c'était la géologie et la géochimie. Et puis, disons que j'ai bien fait mes études, donc il me restait un peu de temps. Et je me disais, si je faisais quelque chose de plus difficile ou quelque chose qui va me remplir les journées, les restes des jours. Et je ne peux pas vous dire pourquoi j'ai choisi le français. Ça me paraît assez difficile et en même temps assez joli. Et j'ai continué, j'ai avancé. Après mon diplôme de master en géologie et géochimie, je suis partie en France parce que je me suis rendue très vite compte que ici, dans un pays tchèque, je ne vais pas apprendre très vite et je ne voulais pas rester un débutant éternel. Donc je me suis lancée, je suis partie en France. Et je suis passée un an, et puis...
10: Juste pour apprendre la langue?
9: Pour apprendre la langue, exactement, mais bien sûr, je travaille aussi en tant que fille au père. Mais le but, c'était la langue, c'était la passion, le désir de découvrir, de me faire des amis, de pouvoir causer, de créer des amitiés, ce que j'ai réussi, en fait. Et avec ma famille d'accueil, si je peux le dire, je tiens toujours de bonnes relations, on se voit. Et maintenant, ce sont mes élèves qui viennent faire les filles au père à ma fille que j'ai gardée. Donc vraiment,
10: c'est dans quelle ville?
9: C'est à Nantes actuellement, mais moi, j'étais à Troyes. Et puis donc, en rentrant, j'ai commencé à enseigner le français, juste comme ça, pendant mon congé de maternité. Et au fur et à mesure, il fallait que je fasse aussi d'autres études. Donc les études pédagogiques et puis les études au département de langue romane à l'université d'Ostrava. Et bon, du coup, le prof de français est né. Et c'est vrai que j'ai gardé aussi la chimie. Donc il y a des années scolaires où j'enseigne les deux, la chimie et le français. J'enseigne les enfants de 12 à 19 ans. Donc vraiment, c'est un éventail qui me permet de découvrir de différentes méthodes, et c'est très enrichissant, quoi.
10: Quelles sont les motivations de vos élèves?
9: Ça, c'est un peu difficile à dire, parce que toujours, il y a des parents qui décident à la place des élèves, surtout pour les petits, pour des 11-12 ans. Et des fois, c'est aussi l'histoire, puisque j'enseigne déjà depuis, ça fait 16-17 ans que j'y enseigne. Donc la tradition est créée, quoi, et j'en profite. Donc des fois, il y a des élèves qui viennent des villes, des environs,
11: pour travailler avec moi. Bah, c'est un peu, je sais, c'est pas modeste, mais j'ai entendu dire ça aussi des côtés des élèves. Oui, c'est vrai, j'ai créé, avec mon collègue bien sûr, parce que ce n'est pas un travail pour une seule personne, j'ai créé il y a 11 ans un festival qui s'appelle Je sais faire en français. Et j'avais déjà cette idée auparavant, mais je n'avais pas de sponsors. Et pour motiver les jeunes, il faut aussi de leur proposer quelque chose qu'ils peuvent toucher. Quoi. Donc j'ai commencé aussi à travailler dans le comité de l'association tchèque des professeurs de français, qui me soutient financièrement. Et ce festival incite les jeunes à apprendre plus, puisqu'ils veulent se montrer qu'ils savent. C'est-à-dire, c'est un festival où personne ne gagne, tout le monde sont les gagnants et on récompense tous les élèves qui viennent, pas seulement de notre établissement, mais de la République tchèque, même de la Slovaquie. Par exemple, cette année, on a vu 113 élèves se montrer sur l'estrade avec les chansons, la poésie, le théâtre. C'est très apprécié. Donc ça, c'est déjà un pas que j'ai fait pour promouvoir le français, créer ce festival. Et puis, j'essaie de découvrir d'autres façons, comme la poésie. On tourne des vidéos avec la poésie. J'ai trouvé aussi une école partenaire en France. C'est-à-dire, c'est à Romiremont, c'est le lycée André Malraux, avec lequel on collabore déjà depuis 2007, je pense. Et c'est aussi captivant pour les élèves, puisqu'ils viennent y aller. Ils veulent créer les liaisons amicales. Et c'est quelque chose qui est touchant pour eux, je pense. Donc, il y a beaucoup de choses qu'on fait, qu'on essaie de faire. Des concours de l'Alliance française d'Ostrava, des Olympiades. Là, par exemple, cette année, un de mes élèves a participé au cours national ici à Prague, puisqu'il a gagné le tour régional. Donc, et les élèves, ils se le disent. Donc, ils se transmettent les informations et ça fonctionne.
10: Quand on parle avec les Tchèques du français, souvent une de leurs premières réactions est que c'est une langue compliquée, difficile. Et là encore, comment vous y prenez pour leur faire passer le message que c'est tout à fait possible d'apprendre et en même temps de prendre du plaisir, parce que c'est important dans cet apprentissage du français.
11: Déjà, c'est que les effraies, c'est surtout la prononciation, les accents bizarres. Il y avait une élève qui a dit « Le français, pour moi, c'est comme une danse. Toujours les accents aigus, circonflexes, et c'est comme si je dansais. » Donc ça, j'emploie souvent. C'est « Allez, venez danser avec moi !» Puisque le français, ça fait bouger, ça fait onduler la langue. Et je sais que c'est difficile. Au début, ça paraît comme ça, mais je leur dis toujours de ne pas faire attention à la prononciation au début. Parce que ce n'est pas là une seule chose qui est importante, puisqu'on peut très bien se faire comprendre sans prononcer R en français. On peut bien, très bien prononcer un R roulé, pas de souci. Et puis j'essaie de comparer avec l'anglais et l'allemand, que j'ai fait aussi également. Donc, il résulte à la fin, à chaque fois, que si vous obtenez quelque chose sans effort, ça ne sert à rien. À chaque fois, il faut donner votre énergie, votre effort et votre goût d'apprendre. Et bon, c'est un peu ça.
10: Oui, puisqu'il faut dire, c'est que les Français apprécient beaucoup le R roulé des Slaves. Donc il ne faut pas que la prononciation soit parfaite, il faut aussi le dire à vos élèves.
11: Oui, c'est compliqué, mais je peux dire qu'il y a des élèves qui arrivent tout de suite à prononcer le fameux R. Mais je dis, si vous mettez 2-3 mois, peu importe, ça vient un jour. Et sinon, toujours, vous allez être compris.
10: Qu'est-ce que représente pour vous, personnellement, ce prix spécial qui vous a été remis donc, par l'association des anciens élèves des sections tchèques en France?
11: Oui, j'étais émue, quoi. Le proviseur m'a dit que c'était lui qui a monté
10: ma candidature.
11: Ma candidature, voilà. C'était quelque chose que vraiment qui m'a fait sourire intérieurement, parce que j'apprécie vraiment beaucoup et c'est bien que j'ai mis mes années de prof, que je ne les ai pas mises juste comme ça, sans aucun résultat, sans aucun effet pour les autres. C'est bien.
10: au-delà de votre travail, quelle est la place qu'occupe le français dans votre vie? Et puis, dites-nous un peu ce que vous aimez dans la pratique du français.
9: Je ne peux pas l'expliquer, mais la place que le français occupe dans ma vie, c'est bien que mon mari n'est pas là, puisque ça peut être un peu douteux pour lui.
10: Lui, vous ne l'avez pas convaincu?
9: Ah ouais, non, c'est ça. Pour moi, c'est du top, mais je ne sais pas pourquoi. Je ne peux pas l'expliquer. Maintenant, c'est entre nous deux. Des fois, je dis, je ne sais pas, mais pour expliquer, peut-être dans une de mes anciennes vies, j'étais une prostituée à Madagascar. Mais je ne sais pas vraiment, c'est vraiment quand je fais des blagues. Et c'est quelque chose qui est venu tout seul et qu'il fallait faire. Et ça reste, ça reste toujours. Je ne le dis pas pour flatter le français ou pour être, je ne sais pas, intéressante. Vraiment, je ne veux pas que vous le preniez comme un cliché. Mais c'est sincère. Vraiment, c'est quelque chose qui est au premier lieu pour moi.
10: Les élèves évoluent dans leur comportement, dans leurs intérêts. Pour vous, en tant qu'enseignante de langue, peu importe que ce soit le français, comment faites-vous évoluer votre travail et vos méthodes d'enseignement? Parce que c'est aussi une des raisons pour lesquelles vous avez été mise à l'honneur avec ce prix. Un grand merci aujourd'hui.
9: Je sens qu'il faut toujours évoluer. Donc, pendant ma carrière pédagogique, j'ai été par exemple à Vichy, j'étais à Nice, à Francophonia, à Kavilam, à Vichy. Je fais des stages au moins une ou deux fois par an. Je sais qu'il faut évoluer toujours. Et aussi, je ne lis que des livres en français. Je ne sais pas combien de livres j'ai chez moi, mais je dis, j'ai 5 mètres de livres français. Si vous voulez, je vous prête un ou deux bouquins. Mais c'est ça ce qui est pour moi important, je pense, de lire, d'être toujours en contact avec la langue pour pouvoir, pouvoir la transmettre. Et c'est mon moteur, quoi. Et des fois, vraiment, je ne lis que des auteurs, surtout les auteurs français modernes, pour être en contact aussi avec l'évolution de la langue même, puisque toujours les mots et tout ça change. Quoique, bien sûr, je connais les classiques, les grands classiques, mais oui, c'est pour les adultes, je dirais. Mais la littérature contemporaine, pour moi, est très importante. Et c'est quelque chose qui me pousse, qui m'amène plus haut, plus loin, quoi, comme Coubertin.
10: Quel est le livre français, l'auteur français que vous lisez actuellement?
9: Ah, actuellement, ce n'est pas actuellement, mais pour vous dire, c'est Sophie Perrin. J'ai lu tous ses livres, sauf le dernier. J'ai pas eu encore l'occasion de l'acheter, c'est Tata. Mais j'ai commencé avec Il faut arroser les fleurs. Et j'étais vraiment frappée par quelque chose de très riche. J'adore. Mais aussi, je lis Lévy, comment il s'appelle, Musso, des polars. Oui, un peu de tout. Je consomme, quoi.
10: Merci beaucoup.
9: Pas de quoi.
2: La Tchéquie célébrait en cette fin de mois de juin le départ, le 35e anniversaire du départ des derniers soldats soviétiques du territoire de la Tchécoslovaquie. 35 ans depuis l'organisation de ce départ des soldats qui avait été beaucoup photographié par la photographe Dana Kindrova. Elle avait répondu sur ce sujet aux questions de Cléo Manet en 2016. On l'écoute.
12: Vous savez, c'était la révolution de velours, c'était bien, on était tous très heureux, mais ce qui était très important, c'était le départ. Alors moi, j'ai fait le français et le russe à l'université. Alors la langue, c'est très important. Alors je pouvais communiquer avec les soldats, c'est très important. C'est un point très important, mais ce qui était encore beaucoup plus important, je suis une femme. Parce que pour eux, à l'époque, maintenant peut-être non, parce qu'il y a beaucoup de femmes journalistes, mais à l'époque, alors une fille comme ça, ça n'est pas danger. Alors je pouvais entrer un peu partout. Alors les autres photographes qui photographiaient là-bas, ils étaient un peu jaloux. Ils disaient, non, comment ça se fait, tu es arrivé là-bas? Alors ça m'aidait beaucoup.
13: Le ministre des Affaires étrangères de l'époque, Monsieur Dien Swir, a dit que même Moscou, à l'époque, ne savait pas vraiment quoi faire avec ces hommes. Est-ce que vous avez eu cette impression qu'ils étaient finalement un peu abandonnés, même de la Russie?
12: Oui, c'était l'expression « l'apathie ». ». Alors, on sentait ça. Parce que notre pays, on était les premiers à quitter, parce qu'ils étaient en Pologne, un peu partout. Mais nous, on a réussi de les chasser, les premiers. Alors, ça, on voyait ça que si on parlait avec eux, les soldats ordinaires, non. Mais avec les colonels, les gens plus hauts. Alors, quelquefois, ils disaient, on ne sait pas qu'est-ce qu'on va faire, parce qu'ici, on avait des maisons et tout ça. Alors, c'est vrai que pour eux, c'était l'avenir n'était pas sûr.
13: Dans cette exposition, il y a beaucoup de photos de ces soldats. Ce sont des hommes jeunes. Ils ont une vingtaine d'années parfois. Au milieu de leur bagage, ils ont l'air un peu perdus. On en voit un qui joue de la guitare à plusieurs reprises. Et ce qui est très émouvant, c'est qu'il y a une grande impression d'innocence qui se dégage de ces gens. Est-ce que c'est une interprétation qui vous choque ou est-ce que c'est quelque chose que vous avez voulu restituer?
12: Vous savez, moi, j'ai fait un projet aussi sur la Russie. Alors, je connais la Russie très bien, c'est-à-dire la mentalité, le système là-bas. Alors, les gens là-bas, les soldats, c'est la même chose, sont habitués. Ce ne sont pas eux qui décident. Alors, c'est un peu, en Russie, c'est un peu pareil. Alors, on attend qu'est-ce qu'ils vont décider. Alors, je demandais à l'époque, par exemple, je disais, très bien que vous partez, c'est Gorbatchev qui a décidé. Ils m'ont dit, alors, ils ont décidé, alors on va là-bas. Alors, si on est ici ou en Ukraine, on s'en fout. Les soldats.
13: Sur ces deux séries de photos, vous avez photographié beaucoup d'images, beaucoup d'affiches de propagande, des portraits d'hommes politiques aussi. J'imagine qu'en tant que photographe, faire des images d'images, c'est quelque chose qui a dû être un enjeu assez réjouissant.
12: Pour moi, ce qui est le plus important, c'est l'homme. Alors, c'est la photographie humanitaire ou documentaire, comme Henri Cartier-Bresson. C'était toujours mon idole et les gens surtout. Mais ici, c'était très important parce que le décor communiste qui était autour de ces soldats, alors, c'était très symbolique parce que c'était à l'époque où l'Union soviétique partait, disons. Alors, c'était déjà détruit, mais ça était toujours autour de nous, autour de ces soldats. Et alors, pour moi, c'était le symbole de la destruction de l'Union soviétique. Alors, ici, à l'exposition, à cette exposition, on n'a pas des photos en couleur. Mais quand je présentais cette exposition pour la première fois, alors, j'ai présenté aussi des photos en couleur parce que je sentais qu'il faut faire ce décor en couleur parce que le rouge et le jaune agressif qui était autour, alors ça soulignait cette misère des soldats ordinaires, que la propagande autour de ces gens ordinaires. Alors c'est mon seul projet où j'ai utilisé la photo en couleur.
2: C'était Dana Kindrova qui a photographié le départ des soldats soviétiques il y a exactement 35 ans, départ de la Tchécoslovaquie, un entretien que vous pouvez retrouver dans les archives de Radio Prague International sur notre site internet français.radio.cz. Et n'oubliez pas, nous sommes également présents sur les réseaux sociaux, Facebook, Twitter, l'ancien Twitter qui s'appelle maintenant X, Blue Sky, YouTube, j'en passe et des meilleurs. Merci à toutes et à tous de votre fidélité et de votre attention. Écrivez-nous également, si vous le souhaitez, au français@radio.cz, français@radio.cz pour communiquer avec vous. Et sinon, je vous souhaite un très agréable week-end où que vous soyez dans le monde. Ahoy, Nasri Channel.

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2: Et vous avez bien raison, Dobrý den. Bonjour à toutes et à tous. On commence aujourd'hui avec du cinéma et la 60e édition du Festival international du film de Karlo Vivari qui s'ouvre ce vendredi dans la ville thermale de Bohême occidentale. Une édition doublement anniversaire qui marque également 80 ans depuis la création de ce festival. Un cap qui, selon les organisateurs, place Karlo Vivari dans un cercle très restreint. Le Festival international du film de Karlo Vivari est le deuxième le plus ancien festival de cinéma d'Europe, créé au lendemain de la guerre en 1946. Sous le régime communiste, il alternait avec le festival de Moscou, ce qui explique cet écart entre son âge et le nombre d'éditions. Pour faire de cette 60e édition en 2026 donc un moment exceptionnel, les organisateurs ont tenu à faire venir certains des plus grands noms du 7e art, notamment l'un des monstres sacrés d'Hollywood aux deux Oscars, Dustin Hoffman, et également l'actrice française Juliette Binoche, elle aussi oscarisée une fois. On écoute Karel Hoch, il est le directeur artistique du festival de Karlo Vivari.
3: Karel Hoch, comment on fait pour inviter Juliette Binoche à son festival?
4: C'est un rêve. C'est un rêve parce que j'ai eu la chance de rencontrer Juliette Binoche à Lyon, au Festival Lumière, au mois d'octobre l'an dernier. J'ai eu la chance de passer une heure avec elle en discutant son film en nous. Son film en tant que réalisatrice, et on a aussi parlé des films qu'elle voudrait présenter ici. On a mentionné les films qu'on voudrait présenter. On était d'accord parce que elle a toujours aimé ses réalisateurs comme Abbas Kiarostami. On va présenter Certified Copy, copie certifiée, et on va présenter aussi un film très important pour notre région, Trois couleurs bleues de Krzysztof Kieślowski, un réalisateur qui, je crois, doit être plus mentionné.
3: Il y a en compétition un film dont on n'a pas parlé la dernière fois, un film suisse, qui, je crois, ne vous a pas laissé indifférent non plus.
4: Oui, c'est la première fois qu'on a un film d'un réalisateur suisse en compétition, Crystal Globe. C'est assez marrant parce que cette année, intéressant parce que cette année on fête 80 ans depuis la première édition. C'était en 1946 et on a présenté 14 films en 14 jours, entre lesquels il y avait un film suisse. Donc il y a cette connexion de 80 ans. A Happy Family, c'est le titre du film qui parle d'une mère single,
3: célibataire,
4: qui s'occupe de ses enfants, qui fait tout ce qu'elle peut, mais comme on peut imaginer, elle entre des difficultés. Et je crois que ce film est très honnête et peut-être pour certains spectateurs va montrer les visages de la Suisse qu'ils ne connaissent pas.
3: On est en pleine période de Coupe du Monde de football. Le film d'ouverture sur ce match mythique de Mexico 86 entre l'Argentine et l'Angleterre, je crois que ça vous plaît. Et puis aussi un documentaire sur Eric Cantona.
4: Oui, on a découvert ces deux titres à Cannes qui étaient très orientés au film de foot. The Match, le documentaire que vous avez mentionné, le film d'Argentine, Espagne, naturellement, c'est un film qui parle de beaucoup plus que football, qui parle des relations de deux pays qui ont joué ensemble, Argentine et Angleterre, les relations politiques. Et c'est un film qui a réussi de parler de toutes ces facettes, tous ces aspects de ces relations dans une manière très excitante. En le regardant en camp, je me suis dit, mais pourquoi pas le film d'ouverture? Même ceux qui adore pas le foot. Bon, aime ce film, j'en suis sûr. Eric Cantona, quand il est en documentaire sur Eric Cantona, j'ai nettoyé mon horaire ce jour-là pour être là, présent là, à la présentation, parce que j'étais sûr que Eric Cantona venait, il est venu, et il était magnifique. Il a eu 3 films à Cannes cette année, comme un acteur, un protagoniste. Et ce film, est vraiment complexe dans la façon avec laquelle le réalisateur a réussi de montrer ce personnage vraiment complexe, vraiment intéressant, flamboyant, volcanique, mais aussi très intelligent et très honnête.
3: Vous l'avez pas démarché comme Juliette Binoche?
4: Ah non, pas encore. J'espère un jour.
2: Et le festival de Carlovivari se poursuivra jusqu'au samedi 11 juillet. On continue avec le quartier de Ruzyně et du street art. Le quartier de Ruzyně, c'est à Prague, et le festival Urban Pictus organise la réalisation d'une fresque de 700 mètres de long. À son achèvement, elle deviendra la 3e plus longue fresque collective d'Europe. 30 artistes tchèques et étrangers collabore à la création de cette œuvre. Inès Cuvillier est allée à la rencontre des artistes français présents lors de cette édition 2026, dont le thème met à l'honneur la beauté de la ville en mouvement. Et on écoute d'abord à son micro l'artiste nantais Smoka.
5: Je travaille autour du thème, comme tout le monde, de la ville et du mouvement. Seulement, comme mon travail est sur l'humain, je me voyais pas faire de l'architecture ou des voitures ou des choses comme ça. Donc j'ai essayé de mettre du mouvement à travers l'humain et la danse. Donc en fait, je fais un couple en train de danser, à partir de photos que j'ai découpées, mélangées, que j'ai réarrangées niveau coloris et tout.
6: Le festival Urban Pictus, organisé par la galerie The Chemistry, en collaboration avec le 6e arrondissement de Prague, a déjà connu 2 éditions. L'artiste français Tim March était déjà présent en 2024 pour réaliser un hommage à David Attenborough, le grand documentaliste animalier britannique. De retour cette année, il nous présente son nouveau projet pour le mur.
7: En tant que français, la beauté de la ville en mouvement, moi ça m'a tout de suite inspiré le parcours, les Yamakasi. Du coup, je voulais représenter un traceur français. Un traceur, c'est les gens qui font du parcours. Donc je voulais décomposer un mouvement. Il y aura 8 panneaux. Si on prend une photo de chaque panneau et qu'on les met à la suite, que ça fasse un mouvement, qu'on voit le gars en train de prendre sa course, prendre son élan et sauter. J'ai une palette de couleurs qui est quand même assez représentative de mon travail, mais j'essaye de varier quand même de temps en temps, de surprendre. Moi, je suis un enfant des années 80. J'ai grandi avec des codes visuels très flashy.
6: Selon les organisateurs, la fresque plaît déjà aux habitants du quartier, alors même qu'elle n'est pas totalement finie. Pour les artistes comme Vincent Chinier, l'objectif est de se fondre dans le lieu.
8: Je travaille tout le temps avec des personnages anonymes. En fait, à chaque fois que je peins un mur, quelques jours avant de faire mon projet, et je m'inspire un peu pas des lieux, mais plus des gens qui y habitent. C'est juste l'atmosphère en fait que je prends en compte. Et moi, j'ai décidé de faire une composition assez chargée qui fonctionne en symétrie. Et deux personnages qui se tournent le dos, qui symbolisent une certaine opposition. Et en même temps, c'est des personnages qui se ressemblent. Moi, ce qui m'intéresse, c'est comment l'humain évolue dans son environnement et avec les autres. J'aime bien traiter le thème des conflits et des réconciliations, des choses comme ça. Même si ça se voit pas vraiment dans mon travail parce que c'est très coloré et très joyeux. Après, tout ça, c'est composé avec un monde un peu imaginaire, sauvage, inspiré de chez moi. Et pour moi, ce thème, c'est comme si c'était la vie quotidienne au final.
6: Une fresque à hauteur d'homme représente une belle opportunité pour ces artistes, même si la chaleur de la fin du mois de juin en Tchéquie est venue corser le défi. Smoka nous raconte la principale difficulté dans la création de cette fresque.
5: C'était déjà de créer la maquette, parce qu'en fait, si notre esquisse de base elle est pas bien, le mur il sera pas bien. Parce que en fait, j'ai plus l'habitude de travailler les formats plutôt portrait que paysage. Et là donc c'est vraiment tout en longueur, donc il fallait que je trouve une image qui colle dans la forme. Du coup maintenant le challenge c'est de le faire aussi bien que sur ma maquette, sur le mur.
6: Un lieu où règne la bonne humeur et la convivialité entre les artistes, une occasion pour certains de découvrir la Tchéquie ou encore de rencontrer de nouveaux compagnons de route.
5: Alors j'ai l'habitude, parce que je travaille dans un collectif à Nantes, je fais souvent des fresques à plusieurs. C'est pas toujours évident d'accorder les styles, mais là, en fait, comme chacun a sa partie de mur, c'est plus une continuité, chacun fait vraiment ce qu'il a envie, et les organisateurs se sont arrangés en fonction des maquettes pour que ça soit cohérent d'un style à l'autre. C'est très très bien, parce que on rencontre plein d'artistes internationaux, moi c'est l'occasion de voyager aussi un petit peu, puis on rencontre plein de gens qui ont des styles différents, des histoires différentes, donc c'est vachement intéressant. Ouais. Donc forcément, quand on m'a contacté, j'ai dit oui directement, quoi. J'étais même très content de venir. Ouais.
7: Il y a des projets où on est tout seul dans notre coin en train de réaliser nos projets. Mais l'été quand même, il y a pas mal de festivals. Non, c'est super de pouvoir peindre avec des gens qui sont tout aussi passionnés, de voir les techniques les uns des autres, de voir les univers des uns des autres, les caractères des uns des autres, les connaître tout simplement, d'avoir des gens un peu partout comme nouveaux copains.
2: Après cette fresque murale du quartier de Lousigné, un retour sur la cérémonie de la remise des prix Un Grand Merci qui s'est déroulée le mois dernier à Prague. Une cérémonie organisée par l'Association des anciens élèves des sections tchèques en France. Et il y avait parmi les récipiendaires de ce prix Andrea Šteflová, professeure de français à Český Těšín, ville de l'extrême est de la Tchéquie, située sur la frontière avec la Pologne. Une femme à l'enthousiasme contagieux, habitée par la nécessité de transmettre son amour du français à ses jeunes élèves, et qui, après la cérémonie qui s'est tenue récemment donc au siège du ministère des Affaires étrangères pragois, a évoqué sa passion pour son métier au micro de Guillaume Narguet.
9: Je m'appelle Andrea Šteflová, je viens de la ville de Český Těšín et je travaille au lycée Josef Božek dans la même ville. Je ne suis pas née à Český Těšín, mais je suis née à Ostrava, donc c'est à, disons, à 30 km de là-bas. Et pourquoi le français? Au début, j'ai fait mes études à l'université Charles et mon option, c'était la géologie et la géochimie. Et puis, disons que j'ai bien fait mes études, donc il me restait un peu de temps. Et je me disais, si je faisais quelque chose de plus difficile ou quelque chose qui va me remplir les journées, les restes des jours. Et je ne peux pas vous dire pourquoi j'ai choisi le français. Ça me paraît assez difficile et en même temps assez joli. Et j'ai continué, j'ai avancé. Après mon diplôme de master en géologie et géochimie, je suis partie en France parce que je me suis rendue très vite compte que ici, dans un pays tchèque, je ne vais pas apprendre très vite et je ne voulais pas rester un débutant éternel. Donc je me suis lancée, je suis partie en France. Et je suis passée un an, et puis...
10: Juste pour apprendre la langue?
9: Pour apprendre la langue, exactement, mais bien sûr, je travaille aussi en tant que fille au père. Mais le but, c'était la langue, c'était la passion, le désir de découvrir, de me faire des amis, de pouvoir causer, de créer des amitiés, ce que j'ai réussi, en fait. Et avec ma famille d'accueil, si je peux le dire, je tiens toujours de bonnes relations, on se voit. Et maintenant, ce sont mes élèves qui viennent faire les filles au père à ma fille que j'ai gardée. Donc vraiment,
10: c'est dans quelle ville?
9: C'est à Nantes actuellement, mais moi, j'étais à Troyes. Et puis donc, en rentrant, j'ai commencé à enseigner le français, juste comme ça, pendant mon congé de maternité. Et au fur et à mesure, il fallait que je fasse aussi d'autres études. Donc les études pédagogiques et puis les études au département de langue romane à l'université d'Ostrava. Et bon, du coup, le prof de français est né. Et c'est vrai que j'ai gardé aussi la chimie. Donc il y a des années scolaires où j'enseigne les deux, la chimie et le français. J'enseigne les enfants de 12 à 19 ans. Donc vraiment, c'est un éventail qui me permet de découvrir de différentes méthodes, de différentes méthodes. Et c'est très enrichissant, quoi.
10: Quelles sont les motivations de vos élèves?
9: Ça, c'est un peu difficile à dire parce que toujours il y a des parents qui décident à la place des élèves, surtout pour les petits, pour des 11-12 ans. Et des fois, c'est aussi l'histoire puisque j'enseigne déjà depuis, ça fait 16-17 ans que j'y enseigne. Donc la tradition est créée, quoi, et j'en profite. Donc des fois, il y a des élèves qui viennent des villes, des environs pour
11: travaillent avec moi. Voilà. C'est un peu, je sais, c'est pas modeste, mais j'ai entendu dire ça aussi des côtés des élèves. Oui, c'est vrai, j'ai créé, avec mon collègue bien sûr, parce que ce n'est pas un travail pour une seule personne, j'ai créé il y a 11 ans un festival qui s'appelle « Je sais faire un français ». Et j'avais déjà cette idée auparavant, mais je n'avais pas de sponsor. Et pour motiver les jeunes, il faut aussi de leur proposer quelque chose qu'ils peuvent toucher. Quoi. Donc j'ai commencé aussi à travailler dans le comité de l'Association tchèque des professeurs de français, qui me soutient financièrement. Et ce festival incite les jeunes à apprendre plus, puisqu'ils veulent se montrer qu'ils savent. C'est-à-dire, c'est un festival où personne ne gagne, tout le monde sont les gagnants, et on récompense tous les élèves qui viennent, pas seulement de notre établissement, mais de la République tchèque, même de la Slovaquie. Par exemple, cette année, on a vu 113 élèves se montrer sur l'estrade avec les chansons, la poésie, le théâtre. C'est très apprécié. Donc ça, c'est déjà un pas que j'ai fait pour promouvoir le français, créer ce festival. Et puis, j'essaie de découvrir d'autres façons, comme la poésie. On tourne des vidéos avec la poésie. J'ai trouvé aussi une école partenaire en France. C'est-à-dire, c'est à Remiremont, c'est le lycée André Malraux, avec lequel on collabore déjà depuis 2007, je pense. Et c'est aussi captivant pour les élèves, puisqu'ils viennent y aller. Ils veulent créer les liaisons amicales. Et c'est quelque chose qui est touchant pour eux, je pense. Donc, il y a beaucoup de choses qu'on fait, qu'on essaie de faire. Des concours de l'Alliance française d'Ostrava, des Olympiades. Là, par exemple, cette année, un de mes élèves a participé au cours national ici à Prague, puisqu'il a gagné le tour régional. Donc, et les élèves, ils se le disent. Donc, ils se transmettent les informations et ça fonctionne.
10: Quand on parle avec les Tchèques du français, souvent une de leurs premières réactions est que c'est une langue compliquée, difficile. Et là encore, comment vous y prenez pour leur faire passer le message que c'est tout à fait possible d'apprendre et en même temps de prendre du plaisir, parce que c'est important dans cet apprentissage du français.
11: Déjà, c'est que les effraies, c'est surtout la prononciation, les accents bizarres. Il y avait une élève qui a dit « Le français, pour moi, c'est comme une danse. Toujours les accents aigus, circonflexes, et c'est comme si je dansais. » Donc ça, j'emploie souvent. C'est « Allez, venez danser avec moi !» Puisque le français, ça fait bouger, ça fait onduler la langue. Et je sais que c'est difficile. Au début, ça paraît comme ça, mais je leur dis toujours de ne pas faire attention à la prononciation au début. Ce n'est pas là une seule chose qui est importante, puisqu'on peut très bien se faire comprendre sans prononcer R en français. On peut bien, très bien prononcer un R roulé, pas de souci. Et puis j'essaie de comparer avec l'anglais et l'allemand, que j'ai fait aussi également. Donc, il résulte à la fin, à chaque fois, que si vous obtenez quelque chose sans effort, ça ne sert à rien. À chaque fois, il faut donner votre énergie, votre effort et votre goût d'apprendre. Et bon, c'est un peu ça.
10: Oui, puisqu'il faut dire, c'est que les Français apprécient beaucoup le R roulé des Slaves. Donc il ne faut pas que la prononciation soit parfaite, il faut aussi le dire à vos élèves.
11: Oui, c'est compliqué, mais je peux dire qu'il y a des élèves qui arrivent tout de suite à prononcer le fameux R. Mais je dis, si vous mettez 2-3 mois, peu importe, ça vient un jour. Et sinon, toujours, vous allez être compris.
10: Qu'est-ce que représente pour vous personnellement ce prix spécial qui vous a été remis donc par l'association des anciens élèves des sections tchèques en France?
11: Oui, j'étais émue, quoi. Le proviseur m'a dit que c'était lui qui a monté
10: ma candidature.
11: Ma candidature, voilà. C'était quelque chose que vraiment qui m'a fait sourire intérieurement. Parce que j'apprécie vraiment beaucoup, et c'est bien que j'ai mis mes années de prof, que je ne les ai pas mises juste comme ça, sans aucun résultat, sans aucun effet pour les autres. C'est bien.
10: au-delà de votre travail, quelle est la place qu'occupe le français dans votre vie? Et puis, dites-nous un peu ce que vous aimez dans la pratique du français.
9: Je ne peux pas l'expliquer, mais la place que le français occupe dans ma vie, c'est bien que mon mari n'est pas là, puisque ça peut être un peu douteux pour lui.
10: Lui, vous ne l'avez pas convaincu?
9: Ah ouais, non, c'est ça. Pour moi, c'est du top, mais je ne sais pas pourquoi. Je ne peux pas l'expliquer. Maintenant, c'est entre nous deux. Des fois, je dis, je ne sais pas, mais pour expliquer, peut-être dans une de mes anciennes vies, j'étais une prostituée à Madagascar. Mais je ne sais pas, vraiment, c'est vraiment quand je fais des blagues. Et c'est quelque chose qui est venu tout seul et qu'il fallait faire. Et ça reste, ça reste toujours. Je ne le dis pas pour flatter le français ou pour être, je ne sais pas, intéressante. Vraiment, je ne veux pas que vous le preniez comme un cliché. Mais c'est sincère. Vraiment, c'est quelque chose qui est au premier lieu pour moi.
10: Les élèves évoluent dans leur comportement, dans leurs intérêts. Pour vous, en tant qu'enseignante de langue, peu importe que ce soit le français, comment faites-vous évoluer votre travail et vos méthodes d'enseignement? Parce que c'est aussi une des raisons pour lesquelles vous avez été mise à l'honneur avec ce prix. Un grand merci aujourd'hui.
9: Je sens qu'il faut toujours évoluer. Donc, pendant ma carrière pédagogique, j'ai été par exemple à Vichy, j'étais à Nice, à Francophonia, à Kavilam, à Vichy. Je fais des stages au moins une ou deux fois par an. Je sais qu'il faut évoluer toujours. Et aussi, je ne lis que des livres en français. Je ne sais pas combien de livres j'ai chez moi, mais je dis, j'ai 5 mètres de livres français. Si vous voulez, je vous prête un ou deux bouquins. Mais c'est ça ce qui est pour moi important, je pense, de lire, d'être toujours en contact avec la langue pour pouvoir, pouvoir la transmettre. Et c'est mon moteur, quoi. Et des fois, vraiment, je ne lis que des auteurs, surtout les auteurs français, modernes, pour être en contact aussi avec l'évolution, la langue même, puisque toujours les mots et tout ça change. Quoique, bien sûr, je connais les classiques, les grands classiques, mais oui, c'est pour les adultes, je dirais. Mais la littérature contemporaine, pour moi, est très importante. Et c'est quelque chose qui me pousse, qui m'amène plus haut, plus loin, quoi, comme Coubertin.
10: Quel est le livre français, l'auteur français que vous lisez actuellement?
9: Ah, actuellement, ce n'est pas actuellement, mais pour vous dire, c'est Sophie Perrin. J'ai lu tous ses livres, sauf le dernier. J'ai pas eu encore l'occasion de l'acheter, c'est Tata. Mais j'ai commencé avec Il faut arroser les fleurs. Et j'étais vraiment frappée par quelque chose de très riche. J'adore. Mais aussi, je lis Lévy, comment il s'appelle, Musso, des polars. Oui, un peu de tout, un peu de tout. Je consomme, quoi.
10: Merci beaucoup.
9: Pas de quoi.
2: La Tchéquie célébrait en cette fin de mois de juin le départ, le 35e anniversaire du départ des derniers soldats soviétiques du territoire de la Tchécoslovaquie. 35 ans depuis l'organisation de ce départ des soldats qui avait été beaucoup photographié par la photographe Dana Kindrova. Elle avait répondu sur ce sujet aux questions de Cléo Manet en 2016. On l'écoute.
12: Vous savez, c'était la révolution de velours, c'était bien, on était tous très heureux, mais ce qui était très important, c'était le départ. Alors moi, j'ai fait le français et le russe à l'université. Alors la langue, c'est très important. Alors je pouvais communiquer avec les soldats, c'est très important. C'est un point très important, mais ce qui était encore beaucoup plus important, je suis une femme. Parce que pour eux, à l'époque, maintenant peut-être non, parce qu'il y a beaucoup de femmes journalistes, mais à l'époque, alors une fille comme ça, c'est pas danger. Alors je pouvais entrer un peu partout. Alors les autres photographes qui photographiaient là-bas, ils étaient un peu jaloux. Ils disaient non, comment ça se fait, tu es arrivé là-bas? Alors ça m'aidait beaucoup.
13: Le ministre des Affaires étrangères de l'époque, Monsieur Diane Spear, a dit que même Moscou, à l'époque, ne savait pas vraiment quoi faire avec ces hommes. Est-ce que vous avez eu cette impression qu'ils étaient finalement un peu abandonnés, même de la Russie?
12: Oui, c'était l'expression l'apathie. Alors, on sentait ça. Parce que notre pays, on était les premiers à quitter, parce qu'ils étaient en Pologne, un peu partout. Mais nous, on a réussi de les chasser, les premiers. Alors, ça, on voyait ça que si on parlait avec eux, les soldats ordinaires, non. Mais avec les colonels, les gens plus hauts. Alors, quelquefois, ils disaient, on ne sait pas qu'est-ce qu'on va faire, parce qu'ici, on avait des maisons et tout ça. Alors, c'est vrai que pour eux, c'était l'avenir n'était pas sûr.
13: Dans cette exposition, il y a beaucoup de photos de ces soldats. Ce sont des hommes jeunes. Ils ont une vingtaine d'années parfois. Au milieu de leur bagage, ils ont l'air un peu perdus. On en voit un qui joue de la guitare à plusieurs reprises. Et ce qui est très émouvant, c'est qu'il y a une grande impression d'innocence qui se dégage de ces gens. Est-ce que c'est une interprétation qui vous choque ou est-ce que c'est quelque chose que vous avez voulu restituer?
12: Vous savez, moi, j'ai fait un projet aussi sur la Russie. Alors, je connais la Russie très bien, c'est-à-dire la mentalité, le système là-bas. Alors, les gens là-bas, les soldats, c'est la même chose, sont habitués. Ce sont pas eux qui décident. Alors, c'est un peu, en Russie, c'est un peu pareil. Alors, on attend qu'est-ce qu'ils vont décider. Alors, je demandais à l'époque, par exemple, je disais, très bien, c'est très bien que vous partez, c'est Gorbatchev qui a décidé. Ils m'ont dit, alors, ils ont décidé, alors on va là-bas. Alors, si on est ici ou en Ukraine, on s'en fout. Les soldats.
13: Sur ces deux séries de photos, vous avez photographié beaucoup d'images, beaucoup d'affiches de propagande, des portraits d'hommes politiques aussi. J'imagine qu'en tant que photographe, faire des images d'images, c'est quelque chose qui a dû être un enjeu assez réjouissant.
12: Pour moi, ce qui est le plus important, c'est l'homme. Alors, c'est la photographie humanitaire ou documentaire, comme Henri Cartier-Bresson. C'était toujours mon idole et les gens surtout. Mais ici, c'était très important parce que le décor communiste qui était autour de ces soldats, alors, c'était très symbolique parce que c'était à l'époque où l'Union soviétique partait, disons. Alors, c'était déjà détruit, mais ça était toujours autour de nous, autour de ces soldats. Et alors, pour moi, c'était le symbole de la destruction de l'Union soviétique. Alors, ici, à l'exposition, à cette exposition, on n'a pas des photos en couleur. Mais quand je présentais cette exposition pour la première fois, alors, j'ai présenté aussi des photos en couleur parce que je sentais qu'il faut faire ce décor en couleur parce que le rouge et le jaune agressif qui était autour, alors ça soulignait cette misère des soldats ordinaires, que la propagande autour de ces gens ordinaires. Alors c'est mon seul projet où j'ai utilisé la photo en couleur.
2: C'était Dana Kindrova qui a photographié le départ des soldats soviétiques il y a exactement 35 ans, départ de la Tchécoslovaquie, un entretien que vous pouvez retrouver dans les archives de Radio Prague International sur notre site internet français.radio.cz. Et n'oubliez pas, nous sommes également présents sur les réseaux sociaux, Facebook, Twitter, l'ancien Twitter qui s'appelle maintenant X, Blue Sky, YouTube, j'en passe et des meilleurs. Merci à toutes et à tous de votre fidélité et de votre attention. Écrivez-nous également, si vous le souhaitez, au français@radio.cz, français@radio.cz pour communiquer avec vous. Et sinon, je vous souhaite un très agréable week-end où que vous soyez dans le monde. Ahoy, na slyšenou.

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2: Et vous avez bien raison, Dobrý den. Bonjour à toutes et à tous. On commence aujourd'hui avec du cinéma et la 60e édition du Festival international du film de Karlo Vivari qui s'ouvre ce vendredi dans la ville thermale de Bohême occidentale. Une édition doublement anniversaire qui marque également 80 ans depuis la création de ce festival. Un cap qui, selon les organisateurs, place Karlo Vivari dans un cercle très restreint. Le Festival international du film de Karlo Vivari est le deuxième le plus ancien festival de cinéma d'Europe, créé au lendemain de la guerre en 1946. Sous le régime communiste, il alternait avec le Festival de Moscou, ce qui explique cet écart entre son âge et le nombre d'éditions. Pour faire de cette 60e édition en 2026 donc un moment exceptionnel, les organisateurs ont tenu à faire venir certains des plus grands noms du 7e art, notamment l'un des monstres sacrés d'Hollywood aux deux Oscars, Dustin Hoffman, et également l'actrice française Juliette Binoche, elle aussi oscarisée une fois. On écoute Karel Hoch, il est le directeur artistique du festival de Karlo Vivari.
3: Karel Hoch, comment on fait pour inviter Juliette Binoche à son festival?
4: C'est un rêve. C'est un rêve parce que j'ai eu la chance de rencontrer Juliette Binoche à Lyon, au Festival Lumière, au mois d'octobre l'an dernier. J'ai eu la chance de passer une heure avec elle en discutant son film en nous. Son film en tant que réalisatrice, et on a aussi parlé des films qu'elle voudrait présenter ici. On a mentionné les films qu'on voudrait présenter. On était d'accord parce que elle a toujours aimé ce réalisateur comme Abbas Kiarostami. On va présenter Certified Copy, copie certifiée, et on va présenter aussi un film très important pour notre région, Trois couleurs bleues de Krzysztof Kieślowski, un réalisateur qui, je crois, doit être plus mentionné.
3: Il y a en compétition un film dont on n'a pas parlé la dernière fois, un film suisse, qui, je crois, ne vous a pas laissé indifférent non plus.
4: Oui, c'est la première fois qu'on a un film d'un réalisateur suisse en compétition, Crystal Globe. C'est assez marrant parce que cette année, intéressant parce que cette année on fête 80 ans depuis la première édition. C'était en 1946 et on a présenté 14 films en 14 jours, entre lesquels il y avait un film suisse. Donc il y a cette connexion de 80 ans. A Happy Family, c'est le titre du film qui parle d'une mère single, célibataire, qui s'occupe de ses enfants, qui fait tout ce qu'elle peut, mais comme on peut imaginer, elle entre des difficultés. Et je crois que ce film est très honnête et peut-être pour certains spectateurs va montrer les visages de la Suisse qu'ils connaissent pas.
3: On est en pleine période de Coupe du Monde de football. Le film d'ouverture sur ce match mythique de Mexico 86 entre l'Argentine et l'Angleterre, je crois que ça vous plaît. Et puis aussi un documentaire sur Eric Cantona.
4: Oui, on a découvert ces deux titres à Cannes qui étaient très orientés au film de foot. The Match, le documentaire que vous avez mentionné, le film d'Argentine, Espagne, naturellement, c'est un film qui parle de beaucoup plus que football, qui parle des relations de deux pays qui ont joué ensemble, Argentine et Angleterre, les relations politiques. Et c'est un film qui a réussi de parler de tous ces facettes, tous ces aspects de ces relations dans une manière très excitante. En le regardant en camp, je me suis dit, mais pourquoi pas le film d'ouverture? Même ceux qui adore pas le foot, bon, aime ce film, j'en suis sûr. Eric Cantona, quand il y a un documentaire sur Eric Cantona, j'ai nettoyé mon horaire cette jour-là pour être là, présent là, à la présentation, parce que j'étais sûr que Eric Cantona venait, il est venu, et il était magnifique. Il a eu 3 films à Cannes cette année, comme un acteur, un protagoniste. Et ce film, est vraiment complexe dans la façon avec laquelle le réalisateur a réussi de montrer ce personnage vraiment complexe, vraiment intéressant, flamboyant, volcanique, mais aussi très intelligent et très honnête.
3: Vous l'avez pas démarché comme Juliette Binoche?
4: Ah non, pas encore. J'espère un jour.
2: Et le festival de Carlovivari se poursuivra jusqu'au samedi 11 juillet. On continue avec le quartier de Rosigné et du street art. Le quartier de Rosigné, c'est à Prague, et le festival Urban Pictus organise la réalisation d'une fresque de 700 mètres de long. À son achèvement, elle deviendra la 3e plus longue fresque collective d'Europe. 30 artistes tchèques et étrangers collabore à la création de cette œuvre. Inès Cuvillier est allée à la rencontre des artistes français présents lors de cette édition 2026, dont le thème met à l'honneur la beauté de la ville en mouvement. Et on écoute d'abord à son micro l'artiste nantais Smoka.
5: Je travaille autour du thème, comme tout le monde, de la ville et du mouvement. Seulement, comme mon travail est sur l'humain, je ne me voyais pas faire de l'architecture ou des voitures ou des choses comme ça. Donc j'ai essayé de mettre du mouvement à travers l'humain et la danse. Donc en fait, je fais un couple en train de danser, à partir de photos que j'ai découpées, mélangées, que j'ai réarrangées niveau coloris et tout.
6: Le festival Urban Pictus, organisé par la galerie The Chemistry, en collaboration avec le 6e arrondissement de Prague, a déjà connu 2 éditions. L'artiste français Tim March était déjà présent en 2024 pour réaliser un hommage à David Attenborough, le grand documentaliste animalier britannique. De retour cette année, il nous présente son nouveau projet pour le mur.
7: En tant que français, la beauté de la ville en mouvement, moi ça m'a tout de suite inspiré le parcours, les Yamakasi. Du coup je voulais représenter un traceur français. Un traceur, c'est les gens qui font du parcours. Donc je voulais décomposer un mouvement. Il y aura 8 panneaux. Si on prend une photo de chaque panneau et qu'on les met à la suite, que ça fasse un mouvement, qu'on voit le gars en train de prendre sa course, prendre son élan et sauter. J'ai une palette de couleurs qui est quand même assez représentative de mon travail, mais j'essaye de varier quand même de temps en temps, de surprendre. Moi je suis un enfant des années 80, j'ai grandi avec des codes visuels très flashy.
6: Selon les organisateurs, la fresque plaît déjà aux habitants du quartier, alors même qu'elle n'est pas totalement finie. Pour les artistes comme Vincent Chinier, l'objectif est de se fondre dans le lieu.
8: Je travaille tout le temps avec des personnages anonymes. En fait, à chaque fois que je peins un mur, quelques jours avant de faire mon projet, et je m'inspire un peu des... pas des lieux, mais plus des gens qui y habitent. C'est juste l'atmosphère, en fait, que je prends en compte. Et moi, j'ai décidé de faire une composition assez chargée, qui fonctionne en symétrie. Et deux personnages qui se tournent le dos, qui symbolisent une certaine opposition. Et en même temps, c'est des personnages qui se ressemblent. Moi, ce qui m'intéresse, c'est comment l'humain évolue dans son environnement et avec les autres. J'aime bien traiter le thème des conflits et des réconciliations, des choses comme ça. Même si ça se voit pas vraiment dans mon travail parce que c'est très coloré et très joyeux. Après, tout ça, c'est composé avec un monde un peu imaginaire, sauvage, inspiré de chez moi. Et pour moi, en fait, ce thème, c'est comme si c'était la vie quotidienne au final.
6: Une fresque à hauteur d'homme représente une belle opportunité pour ces artistes, même si la chaleur de la fin du mois de juin en Tchéquie est venue corser le défi. Smoka nous raconte la principale difficulté dans la création de cette fresque.
5: C'était déjà de créer la maquette, parce qu'en fait, si notre esquisse de base elle est pas bien, le mur il sera pas bien. Parce que en fait, j'ai plus l'habitude de travailler les formats plutôt portrait que paysage. Et là donc c'est vraiment tout en longueur, donc il fallait que je trouve une image qui colle dans la forme. Du coup maintenant le challenge c'est de le faire aussi bien que sur ma maquette, sur le mur.
6: Un lieu où règne la bonne humeur et la convivialité entre les artistes, une occasion pour certains de découvrir la Tchéquie ou encore de rencontrer de nouveaux compagnons de route.
5: Alors j'ai l'habitude, parce que je travaille dans un collectif à Nantes, je fais souvent des fresques à plusieurs. C'est pas toujours évident d'accorder les styles, mais là en fait, comme chacun a sa partie de mur, c'est plus une continuité, chacun fait vraiment ce qu'il a envie, et les organisateurs se sont arrangés en fonction des maquettes pour que ça soit cohérent d'un style à l'autre. C'est très très bien, parce que on rencontre plein d'artistes internationaux, moi c'est l'occasion de voyager aussi un petit peu, puis on rencontre plein de gens qui ont des styles différents, des histoires différentes, donc c'est vachement intéressant. Donc forcément quand on m'a contacté, j'ai dit oui directement, quoi. J'étais même très content de venir, ouais.
7: Il y a des projets où on est tout seul dans notre coin en train de réaliser nos projets. Mais l'été quand même, il y a pas mal de festivals. Non, c'est super de pouvoir peindre avec des gens qui sont tout aussi passionnés, de voir les techniques les uns des autres, de voir les univers des uns des autres, les caractères des uns des autres, les connaître tout simplement, d'avoir des gens un peu partout comme nouveaux copains.
2: Après cette fresque murale du quartier de Lousigné, un retour sur la cérémonie de la remise des prix Un Grand Merci qui s'est déroulée le mois dernier à Prague. Une cérémonie organisée par l'Association des anciens élèves des sections tchèques en France. Et il y avait parmi les récipiendaires de ce prix Andrea Šteflová, professeur de français à Český Těšín, ville de l'extrême est de la Tchéquie, située sur la frontière avec la Pologne. Une femme à l'enthousiasme contagieux, habitée par la nécessité de transmettre son amour du français à ses jeunes élèves, et qui, après la cérémonie qui s'est tenue récemment donc au siège du ministère des Affaires étrangères pragois, a évoqué sa passion pour son métier au micro de Guillaume Narguet.
9: Je m'appelle Andrea Šteflová, je viens de la ville de Český Těšín et je travaille au lycée Josef Božek dans la même ville. Je ne suis pas née à Český Těšín, mais je suis née à Ostrava, donc c'est à, disons, à 30 km de là-bas. Et pourquoi le français? Au début, j'ai fait mes études à l'université Charles et mon option, c'était la géologie et la géochimie. Et puis, disons que j'ai bien fait mes études, donc il me restait un peu de temps. Et je me disais, si je faisais quelque chose de plus difficile ou quelque chose qui va me remplir les journées, les restes des jours. Et je ne peux pas vous dire pourquoi j'ai choisi le français. Ça me paraît assez difficile et en même temps assez joli. Et j'ai continué, j'ai avancé. Après mon diplôme de master en géologie et géochimie, je suis partie en France parce que je me suis rendue très vite compte que ici, dans un pays tchèque, je ne vais pas apprendre très vite et je ne voulais pas rester un débutant éternel. Donc je me suis lancée, je suis partie en France. Et je suis passée un an, et puis...
10: Juste pour apprendre la langue?
9: Pour apprendre la langue, exactement, mais bien sûr, je travaille aussi en tant que fille au père. Mais le but, c'était la langue, c'était la passion, le désir de découvrir, de me faire des amis, de pouvoir causer, de créer des amitiés, ce que j'ai réussi, en fait. Et avec ma famille d'accueil, si je peux le dire, je tiens toujours de bonnes relations, on se voit. Et maintenant, ce sont mes élèves qui viennent faire les filles au père à ma fille que j'ai gardée. Donc vraiment,
10: C'est dans quelle ville?
9: C'est à Nantes actuellement. Mais moi, j'étais à Troyes. Et puis donc, en rentrant, j'ai commencé à enseigner le français, juste comme ça, pendant mon congé de maternité. Et au fur et à mesure, il fallait que je fasse aussi d'autres études. Donc les études pédagogiques et puis les études au département de langue romane à l'université d'Ostrava. Et bon, du coup, le prof de français est né. Et c'est vrai que j'ai gardé aussi la chimie. Donc il y a des années scolaires où j'enseigne les deux, la chimie et le français. J'enseigne les enfants de 12 à 19 ans. Donc vraiment, c'est un éventail qui me permet de découvrir différentes méthodes. Et c'est très enrichissant, quoi.
10: Quelles sont les motivations de vos élèves?
9: Ça, c'est un peu difficile à dire, parce que toujours, il y a des parents qui décident à la place des élèves, surtout pour les petits, pour des 11-12 ans. Et des fois, c'est aussi l'histoire, puisque j'enseigne déjà depuis, ça fait 16-17 ans que j'y enseigne. Donc la tradition est créée, quoi, et j'en profite. Donc des fois, il y a des élèves qui viennent des villes, des environs, pour travaillent avec moi. Voilà. C'est un peu, je sais, c'est pas modeste, mais j'ai entendu dire ça aussi des côtés des élèves. Oui, c'est vrai, j'ai créé, avec mon collègue bien sûr, parce que ce n'est pas un travail pour une seule personne, j'ai créé il y a 11 ans un festival qui s'appelle « Je sais faire en français ». Et j'avais déjà cette idée auparavant, mais je n'avais pas de sponsor. Et pour motiver les jeunes, il faut aussi de leur proposer quelque chose qu'ils peuvent toucher. Quoi. Donc j'ai commencé aussi à travailler dans le comité de l'Association tchèque des professeurs de français, qui me soutient financièrement. Et ce festival incite les jeunes à apprendre plus, puisqu'ils veulent se montrer qu'ils savent. C'est-à-dire, c'est un festival où personne ne gagne, tout le monde sont les gagnants et on récompense tous les élèves qui viennent, pas seulement de notre établissement, mais de la République tchèque, même de la Slovaquie. Par exemple, cette année, on a vu 113 élèves se montrer sur l'estrade avec les chansons, la poésie, le théâtre. Et c'est très apprécié. Donc ça, c'est déjà un pas que j'ai fait pour promouvoir le français, créer ce festival. Et puis, j'essaie de découvrir d'autres façons, comme la poésie. On tourne des vidéos avec la poésie. J'ai trouvé aussi une école partenaire en France. C'est-à-dire, c'est à Remiremont, c'est le lycée André Malraux, avec lequel on collabore déjà depuis 2007, je pense. Et c'est aussi captivant pour les élèves, puisqu'ils viennent y aller. Ils veulent créer les liaisons amicales. Et c'est quelque chose qui est touchant pour eux, je pense. Donc, il y a beaucoup de choses qu'on fait, qu'on essaie de faire. Des concours de l'Alliance française d'Ostrava, des Olympiades. Là, par exemple, cette année, un de mes élèves a participé au cours national ici à Prague, puisqu'il a gagné le tour régional. Donc, et les élèves, ils se le disent, donc ils se transmettent les informations et ça fonctionne.
10: Quand on parle avec les Tchèques du français, souvent une de leurs premières réactions est que c'est une langue compliquée, difficile. Et là encore, comment vous y prenez pour leur faire passer le message que c'est tout à fait possible d'apprendre et en même temps de prendre du plaisir, parce que c'est important dans cet apprentissage du français.
9: Déjà, c'est que les effraies, c'est surtout la prononciation, les accents bizarres. Il y avait une élève qui a dit « Le français, pour moi, c'est comme une danse. Toujours les accents aigus, circonflexes, et c'est comme si je dansais. » Donc ça, j'emploie souvent, c'est « Allez, venez danser avec moi !» Puisque le français, ça fait bouger, ça fait onduler la langue. Et je sais que c'est difficile, au début, ça paraît comme ça, mais je leur dis toujours de ne pas faire attention à la prononciation au début. Ce n'est pas là une seule chose qui est importante, puisqu'on peut très bien se faire comprendre sans prononcer R en français. On peut bien, très bien prononcer un R roulé, pas de souci. Et puis j'essaie de comparer avec l'anglais et l'allemand, que j'ai fait aussi également. Donc, il résulte à la fin, à chaque fois, que si vous obtenez quelque chose sans effort, ça ne sert à rien. À chaque fois, il faut donner votre énergie, votre effort et votre goût d'apprendre. Et bon, c'est un peu ça.
10: Oui, puisqu'il faut dire, c'est que les Français apprécient beaucoup le R roulé des Slaves. Donc il ne faut pas que la prononciation soit parfaite, il faut aussi le dire à vos élèves.
9: Oui, c'est compliqué. Mais je peux dire qu'il y a des élèves qui arrivent tout de suite à prononcer le fameux R. Mais je dis, si vous mettez 2-3 mois, peu importe, ça vient un jour. Et sinon, toujours, vous allez être compris.
10: Qu'est-ce que représente pour vous personnellement ce prix spécial qui vous a été remis donc par l'association des anciens élèves des sections tchèques en France?
9: Oui, j'étais émue, quoi. Le proviseur m'a dit que c'était lui qui a monté
10: ma candidature.
9: Ma candidature, voilà. C'était quelque chose que vraiment qui m'a fait sourire intérieurement. Parce que j'apprécie vraiment beaucoup et c'est bien que j'ai mis mes années de prof, que je ne les ai pas mises juste comme ça, sans aucun résultat, sans aucun effet pour les autres. C'est bien.
10: au-delà de votre travail, quelle est la place qu'occupe le français dans votre vie? Et puis, dites-nous un peu ce que vous aimez dans la pratique du français.
9: Je ne peux pas l'expliquer, mais la place que le français occupe dans ma vie, c'est bien que mon mari n'est pas là, puisque ça peut être un peu douteux pour lui.
10: Lui, vous ne l'avez pas convaincu?
9: Ah ouais, non, c'est ça. Pour moi, c'est du top, mais je ne sais pas pourquoi. Je ne peux pas l'expliquer. Maintenant, c'est entre nous deux. Des fois, je dis, je ne sais pas, mais pour expliquer, peut-être dans une de mes anciennes vies, j'étais une prostituée à Madagascar. Mais je ne sais pas, vraiment, c'est vraiment quand je fais des blagues. Et c'est quelque chose qui est venu tout seul et qu'il fallait faire. Et ça reste, ça reste toujours. Je ne le dis pas pour flatter le français ou pour être, je ne sais pas, intéressante. Vraiment, je ne veux pas que vous le preniez comme un cliché. Mais c'est sincère. Vraiment, c'est quelque chose qui est au premier lieu pour moi.
10: Les élèves évoluent dans leur comportement, dans leurs intérêts. Pour vous, en tant qu'enseignante de langue, peu importe que ce soit le français, comment faites-vous évoluer votre travail et vos méthodes d'enseignement? Parce que c'est aussi une des raisons pour lesquelles vous avez été mise à l'honneur avec ce prix. Un grand merci aujourd'hui.
9: Je sens qu'il faut toujours évoluer. Donc, pendant ma carrière pédagogique, j'ai été par exemple à Vichy, j'étais à Nice, à Francophonia, à Kavilam, à Vichy. Je fais des stages au moins une ou deux fois par an. Je sais qu'il faut évoluer toujours. Et aussi, je ne lis que des livres en français. Je ne sais pas combien de livres j'ai chez moi, mais je dis, j'ai 5 mètres de livres français. Si vous voulez, je vous prête un ou deux bouquins, mais c'est ça ce qui est pour moi important, je pense, de lire, d'être toujours en contact avec la langue pour pouvoir, pouvoir la transmettre. Et c'est mon moteur, quoi. Et des fois, vraiment, je ne lis que des auteurs, surtout les auteurs français, modernes, pour être en contact aussi avec l'évolution de la langue même, puisque toujours les mots et tout ça change. Quoique, bien sûr, je connais les classiques, les grands classiques, mais oui, c'est pour les adultes, je dirais. Mais la littérature contemporaine, pour moi, est très importante. Et c'est quelque chose qui me pousse, qui m'amène plus haut, plus loin, quoi, comme Coubertin.
10: Quel est le livre français, l'auteur français que vous lisez actuellement?
9: Ah, actuellement, ce n'est pas actuellement, mais pour vous dire, c'est Sophie Perrin. J'ai lu tous ses livres, sauf le dernier. J'ai pas eu encore l'occasion de l'acheter, c'est Tata. Mais j'ai commencé avec Il faut arroser les fleurs. Et j'étais vraiment frappée par quelque chose de très riche. J'adore. Mais aussi, je lis Lévy, comment il s'appelle, Musso, des polars. Oui, un peu de tout. Je consomme, quoi.
10: Merci beaucoup.
9: Pas de quoi.
2: La Tchéquie célébrait en cette fin de mois de juin le départ, le 35e anniversaire du départ des derniers soldats soviétiques du territoire de la Tchécoslovaquie. 35 ans depuis l'organisation de ce départ des soldats qui avait été beaucoup photographié par la photographe Dana Kindrova. Elle avait répondu sur ce sujet aux questions de Cléo Manet en 2016. On l'écoute.
11: Vous savez, c'était la révolution de velours, c'était bien, on était tous très heureux, mais ce qui était très important, c'était le départ. Alors moi, j'ai fait le français et le russe à l'université. Alors la langue, c'est très important. Alors je pouvais communiquer avec les soldats, c'est très important. C'est un point très important, mais ce qui était encore beaucoup plus important, je suis une femme. Parce que pour eux, à l'époque, maintenant peut-être non, parce qu'il y a beaucoup de femmes journalistes, mais à l'époque, alors une fille comme ça, c'est pas danger. Alors je pouvais entrer un peu partout. Alors les autres photographes qui photographiaient là-bas, ils étaient un peu jaloux. Ils disaient non, comment ça se fait, tu es arrivé là-bas? Alors ça m'aidait beaucoup.
12: Le ministre des Affaires étrangères de l'époque, Monsieur Dien Swir, a dit que même Moscou, à l'époque, ne savait pas vraiment quoi faire avec ces hommes. Est-ce que vous avez eu cette impression qu'ils étaient finalement un peu abandonnés, même de la Russie?
11: Oui, c'était l'expression l'apathie. Alors, on sentait ça. Parce que notre pays, on était les premiers à quitter, parce qu'ils étaient en Pologne, un peu partout. Mais nous, on a réussi de les chasser, les premiers. Alors, on voyait ça que si on parlait avec eux, les soldats ordinaires, non. Mais avec les colonels, les gens plus hauts. Alors, quelquefois, ils disaient, on ne sait pas qu'est-ce qu'on va faire, parce qu'ici, on avait des maisons et tout ça. Alors, c'est vrai que pour eux, c'était l'avenir n'était pas sûr.
12: Dans cette exposition, il y a beaucoup de photos de ces soldats. Ce sont des hommes jeunes. Ils ont une vingtaine d'années parfois. Au milieu de leur bagage, ils ont l'air un peu perdus. On en voit un qui joue de la guitare à plusieurs reprises. Et ce qui est très émouvant, c'est qu'il y a une grande impression d'innocence qui se dégage de ces gens. Est-ce que c'est une interprétation qui vous choque ou est-ce que c'est quelque chose que vous avez voulu restituer?
11: Vous savez, moi, j'ai fait un projet aussi sur la Russie. Alors, je connais la Russie très bien, c'est-à-dire la mentalité, le système là-bas. Alors, les gens là-bas, les soldats, c'est la même chose, sont habitués. Ce sont pas eux qui décident. Alors, c'est un peu, en Russie, c'est un peu pareil. Alors, on attend qu'est-ce qu'ils vont décider. Alors, je demandais à l'époque, par exemple, je disais, très bien que vous partez, c'est Gorbatchev qui a décidé. Ils m'ont dit, alors, ils ont décidé, alors on va là-bas. Alors, si on est ici ou en Ukraine, on s'en fout. Les soldats.
12: Sur ces deux séries de photos, vous avez photographié beaucoup d'images, beaucoup d'affiches de propagande, des portraits d'hommes politiques aussi. J'imagine qu'en tant que photographe, faire des images d'images, c'est quelque chose qui a dû être un enjeu assez réjouissant.
11: Pour moi, ce qui est le plus important, c'est l'homme. Alors, c'est la photographie humanitaire ou documentaire, comme Henri Cartier-Bresson. C'était toujours mon idole et les gens surtout. Mais ici, c'était très important parce que le décor communiste qui était autour de ces soldats, alors, c'était très symbolique parce que c'était à l'époque où l'Union soviétique partait, disons. Alors, c'était déjà détruit, mais ça était toujours autour de nous, autour de ces soldats. Et alors, pour moi, c'était le symbole de la destruction de l'Union soviétique. Alors, ici, à l'exposition, à cette exposition, on n'a pas des photos en couleur. Mais quand je présentais cette exposition pour la première fois, alors, j'ai présenté aussi des photos en couleur parce que je sentais qu'il faut faire ce décor en couleur parce que le rouge et le jaune agressif qui était autour, alors ça soulignait cette misère des soldats ordinaires, que la propagande autour de ces gens ordinaires. Alors c'est mon seul projet où j'ai utilisé la photo en couleur.
2: C'était Dana Kindrova qui a photographié le départ des soldats soviétiques il y a exactement 35 ans, départ de la Tchécoslovaquie, un entretien que vous pouvez retrouver dans les archives de Radio Prague International sur notre site internet français.radio.cz. Et n'oubliez pas, nous sommes également présents sur les réseaux sociaux, Facebook, Twitter, l'ancien Twitter qui s'appelle maintenant X, Blue Sky, YouTube, j'en passe et des meilleurs. Merci à toutes et à tous de votre fidélité et de votre attention. Écrivez-nous également, si vous le souhaitez, au français@radio.cz, français@radio.cz pour communiquer avec vous. Et sinon, je vous souhaite un très agréable week-end où que vous soyez dans le monde. Ahoy, Naslyšenou.

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2: Et vous avez bien raison, Dobrý den. Bonjour à toutes et à tous. On commence aujourd'hui avec du cinéma et la 60e édition du Festival international du film de Karlo Vivari qui s'ouvre ce vendredi dans la ville thermale de Bohême occidentale. Une édition doublement anniversaire qui marque également 80 ans depuis la création de ce festival. Un cap qui, selon les organisateurs, place Karlo Vivari dans un cercle très restreint. Le Festival international du film de Karlo Vivari est le deuxième le plus ancien festival de cinéma d'Europe, créé au lendemain de la guerre en 1946. Sous le régime communiste, il alternait avec le festival de Moscou, ce qui explique cet écart entre son âge et le nombre d'éditions. Pour faire de cette 60e édition en 2026 donc un moment exceptionnel, les organisateurs ont tenu à faire venir certains des plus grands noms du 7e art, notamment l'un des monstres sacrés d'Hollywood aux deux Oscars, Dustin Hoffman, et également l'actrice française Juliette Binoche, elle aussi oscarisée une fois. On écoute Karel Hoch, il est le directeur artistique du festival de Karlo Vivari.
3: Karel Hoch, comment on fait pour inviter Juliette Binoche à son festival?
4: C'est un rêve. C'est un rêve parce que j'ai eu la chance de rencontrer Juliette Binoche à Lyon, au Festival Lumière, au mois d'octobre l'an dernier. J'ai eu la chance de passer une heure avec elle en discutant son film en nous, son film en tant que réalisatrice. Et on a aussi parlé des films qu'elle voudrait présenter ici. On a mentionné les films qu'on voudrait présenter. On était d'accord parce que elle a toujours aimé ce réalisateur. Comme Abbas Kiarostami, on va présenter Certified Copy, copie certifiée. Et on va présenter aussi un film très important pour notre région, Trois couleurs bleues de Krzysztof Kieślowski, un réalisateur qui, je crois, doit être plus mentionné.
3: Il y a en compétition un film dont on n'a pas parlé la dernière fois, un film suisse qui, je crois, ne vous a pas laissé indifférent non plus.
4: Oui, c'est la première fois qu'on a un film d'un réalisateur suisse en compétition, Crystal Globe. C'est assez marrant parce que cette année, intéressant parce que cette année, on fête 80 ans depuis la première édition. C'était en 1946 et on a présenté 14 films en 14 jours, entre lesquels il y avait un film suisse. Donc il y a cette connexion de 80 ans. A Happy Family, c'est le titre du film qui parle d'une mère single, célibataire, qui s'occupe de ses enfants, qui fait tout ce qu'elle peut, mais comme on peut imaginer, elle entre des difficultés. Et je crois que ce film est très honnête et peut-être pour certains spectateurs va montrer les visages de la Suisse qu'ils connaissent pas.
3: On est en pleine période de Coupe du Monde de football. Le film d'ouverture sur ce match mythique de Mexico 86 entre l'Argentine et l'Angleterre, je crois que ça vous plaît. Et puis aussi un documentaire sur Eric Cantona.
4: Oui, on a découvert ces deux titres à Cannes qui étaient très orientés au film de foot. The Match, le documentaire que vous avez mentionné, le film d'Argentine, Espagne, naturellement, c'est un film qui parle de beaucoup plus que football, qui parle des relations de deux pays qui ont joué ensemble, Argentine, Angleterre, relations politiques. Et c'est un film qui a réussi de parler de tous ces facettes, tous ces aspects de ces relations dans une manière très excitante. En le regardant en Cannes, je me suis dit, mais pourquoi pas le film d'ouverture? Même ceux qui adore pas le foot, bon, aimait ce film, j'en suis sûr. Eric Cantona, quand il y a un documentaire sur Eric Cantona, j'ai nettoyé mon horaire ce jour-là pour être là, présent là à la présentation, parce que j'étais sûr que Eric Cantona venait, il est venu, et il était magnifique. Il a eu 3 films à Cannes cette année, comme un acteur, un protagoniste. Et ce film est vraiment complexe dans la façon avec laquelle le réalisateur a réussi de montrer ce personnage vraiment complexe, vraiment intéressant, flamboyant, volcanique, mais aussi très intelligent et très honnête.
3: Vous ne l'avez pas démarché comme Juliette Binoche ?
4: Ah non, pas encore. J'espère un jour.
2: Et le festival de Carlo Vivari se poursuivra jusqu'au samedi 11 juillet. On continue avec le quartier de Rosigné et du street art. Le quartier de Rosigné, c'est à Prague, et le festival Urban Pictus organise la réalisation d'une fresque de 700 mètres de long. À son achèvement, elle deviendra la 3e plus longue fresque collective d'Europe. 30 artistes tchèques et étrangers collabore à la création de cette œuvre. Inès Cuvillier est allée à la rencontre des artistes français présents lors de cette édition 2026, dont le thème met à l'honneur la beauté de la ville en mouvement. Et on écoute d'abord à son micro l'artiste nantais Smoka.
5: Je travaille autour du thème, comme tout le monde, de la ville et du mouvement. Seulement, comme mon travail est sur l'humain, je ne me voyais pas faire de l'architecture ou des voitures ou des choses comme ça. Donc j'ai essayé de mettre du mouvement à travers l'humain et la danse. Donc en fait, je fais un couple en train de danser, à partir de photos que j'ai découpées, mélangées, que j'ai réarrangées niveau coloris et tout.
6: Le festival Urban Pictus, organisé par la galerie de Chemistry, en collaboration avec le 6e arrondissement de Prague, a déjà connu 2 éditions. L'artiste français Tim March était déjà présent en 2024 pour réaliser un hommage à David Attenborough, le grand documentaliste animalier britannique. De retour cette année, il nous présente son nouveau projet pour le mur.
7: En tant que Français, la beauté de la ville en mouvement, moi ça m'a tout de suite inspiré le parcours, les Yamakasi. Du coup je voulais représenter un traceur français. Un traceur, c'est les gens qui font du parcours. Donc je voulais décomposer un mouvement. Il y aura 8 panneaux. Si on prend une photo de chaque panneau et qu'on les met à la suite, que ça fasse un mouvement, qu'on voit le gars en train de prendre sa course, prendre son élan et sauter. J'ai une palette de couleurs qui est quand même assez représentative de mon travail, mais j'essaye de varier quand même de temps en temps, de surprendre. Moi, je suis un enfant des années 80. J'ai grandi avec des codes visuels très flashy.
6: Selon les organisateurs, la fresque plaît déjà aux habitants du quartier, alors même qu'elle n'est pas totalement finie. Pour les artistes comme Vincent Chinier, l'objectif est de se fondre dans le lieu.
8: Je travaille tout le temps avec des personnages anonymes. En fait, à chaque fois que je peins un mur, quelques jours avant de faire mon projet, et je m'inspire un peu pas des lieux, mais plus des gens qui y habitent. C'est juste l'atmosphère en fait que je prends en compte. Et moi, j'ai décidé de faire une composition assez chargée qui fonctionne en symétrie. Et deux personnages qui se tournent le dos, qui symbolisent une certaine opposition. Et en même temps, c'est des personnages qui se ressemblent. Moi, ce qui m'intéresse, c'est comment l'humain évolue dans son environnement et avec les autres. J'aime bien traiter le thème des conflits et des réconciliations, des choses comme ça. Même si ça se voit pas vraiment dans mon travail parce que c'est très coloré et très joyeux. Après, tout ça, c'est composé avec un monde un peu imaginaire, sauvage, inspiré de chez moi. Et pour moi, en fait, ce thème, c'est comme si c'était la vie quotidienne au final.
6: Une fresque à hauteur d'homme représente une belle opportunité pour ces artistes, même si la chaleur de la fin du mois de juin en Tchéquie est venue corser le défi. Smoka nous raconte la principale difficulté dans la création de cette fresque.
5: C'était déjà de créer la maquette, parce qu'en fait si notre esquisse de base elle est pas bien, le mur il sera pas bien. Parce que en fait, j'ai plus l'habitude de travailler les formats plutôt portrait que paysage. Et là donc c'est vraiment tout en longueur, donc il fallait que je trouve une image qui colle dans la forme. Du coup maintenant le challenge c'est de le faire aussi bien que sur ma maquette, sur le mur.
6: Un lieu où règne la bonne humeur et la convivialité entre les artistes, une occasion pour certains de découvrir la Tchéquie ou encore de rencontrer de nouveaux compagnons de route.
5: Alors j'ai l'habitude parce que je travaille dans un collectif à Nantes, je fais souvent des fresques à plusieurs. C'est pas toujours évident d'accorder les styles, mais là en fait comme chacun a sa partie de mur, c'est plus une continuité, chacun fait vraiment ce qu'il a envie. Et les organisateurs se sont arrangés en fonction des maquettes pour que ça soit cohérent d'un style à l'autre. C'est très très bien parce que on rencontre plein d'artistes internationaux. Moi c'est l'occasion de voyager aussi un petit peu. Puis on rencontre plein de gens qui ont des styles différents, des histoires différentes, donc c'est vachement intéressant. Ouais. Donc forcément quand on m'a contacté, j'ai dit oui directement quoi. J'étais même très content de venir. Ouais.
7: Il y a des projets où on est tout seul dans notre coin en train de réaliser nos projets. Mais l'été quand même, il y a pas mal de festivals. Non, c'est super de pouvoir peindre avec des gens qui sont tout aussi passionnés, de voir les techniques les uns des autres, de voir les univers des uns des autres, les caractères des uns des autres, les connaître tout simplement, d'avoir des gens un peu partout comme nouveaux copains.
2: Après cette fresque murale du quartier de Lousigné, un retour sur la cérémonie de la remise des prix Un Grand Merci qui s'est déroulée le mois dernier à Prague. Une cérémonie organisée par l'Association des anciens élèves des sections tchèques en France. Et il y avait parmi les récipiendaires de ce prix Andrea Šteflová, professeur de français à Český Těšín, ville de l'extrême est de la Tchéquie, située sur la frontière avec la Pologne. Une femme à l'enthousiasme contagieux, habitée par la nécessité de transmettre son amour du français à ses jeunes élèves et qui, après la cérémonie qui s'est tenue récemment donc, au siège du ministère des Affaires étrangères pragois, a évoqué sa passion pour son métier au micro de Guillaume Narguet.
9: Je m'appelle Andrea Šteflová, je viens de la ville de Český Těšín et je travaille au lycée Josef Božek dans la même ville. Je ne suis pas née à Český Těšín, mais je suis née à Ostrava, donc c'est à 30 km de là-bas. Et pourquoi le français? Au début, j'ai fait mes études à l'université Charles et mon option c'était la géologie et la géochimie. Et puis, disons que j'ai bien fait mes études, donc il me restait un peu de temps. Et je me disais, si je faisais quelque chose de plus difficile ou quelque chose qui va me remplir les journées, les restes des jours. Et je ne peux pas vous dire pourquoi j'ai choisi le français. Ça me paraît assez difficile et en même temps assez joli. Et j'ai continué, j'ai avancé. Après mon diplôme de master en géologie et géochimie, je suis partie en France parce que je me suis rendue très vite compte que ici, dans un pays tchèque, je ne vais pas apprendre très vite et je ne voulais pas rester un débutant éternel. Donc je me suis lancée, je suis partie en France. Et je suis passée un an, et puis...
10: Juste pour apprendre la langue?
9: Pour apprendre la langue, exactement, mais bien sûr, je travaille aussi en tant que fille au père. Mais le but, c'était la langue, c'était la passion, le désir de découvrir, de me faire des amis, de pouvoir causer, de créer des amitiés, ce que j'ai réussi, en fait. Et avec ma famille d'accueil, si je peux le dire, je tiens toujours de bonnes relations, on se voit. Et maintenant, ce sont mes élèves qui viennent faire les filles au père à ma fille que j'ai gardée. Donc vraiment,
10: c'est dans quelle ville?
9: C'est à Nantes actuellement. Mais moi, j'étais à Troyes. Et puis donc, en rentrant, j'ai commencé à enseigner le français, juste comme ça, pendant mon congé de maternité. Et au fur et à mesure, il fallait que je fasse aussi d'autres études. Donc les études pédagogiques et puis les études au département de langue romane à l'université d'Ostrava. Et bon, du coup, le prof de français est né. Et c'est vrai que j'ai gardé aussi la chimie. Donc, il y a des années scolaires où j'enseigne les deux, la chimie et le français. J'enseigne les enfants de 12 à 19 ans. Donc, vraiment, c'est un éventail qui me permet de découvrir différentes méthodes. Et c'est très enrichissant, quoi.
10: Quelles sont les motivations de vos élèves?
9: Ça, c'est un peu difficile à dire parce que toujours il y a des parents qui décident à la place des élèves, surtout pour les petits, pour des 11-12 ans. Et des fois, c'est aussi l'histoire puisque j'enseigne déjà depuis, ça fait 16-17 ans que j'y enseigne. Donc la tradition est créée, quoi, et j'en profite. Donc des fois, il y a des élèves qui viennent des villes, des environs pour... travailler avec moi. Bah, c'est un peu, je sais, c'est pas modeste, mais j'ai entendu dire ça aussi, des côtés des élèves. Oui, c'est vrai, j'ai créé, avec mon collègue bien sûr, parce que ce n'est pas un travail pour une seule personne, j'ai créé il y a 11 ans un festival qui s'appelle Je sais faire en français. Et j'avais déjà cette idée auparavant, mais je n'avais pas de sponsor. Et pour motiver les jeunes, il faut aussi de leur proposer quelque chose qu'ils peuvent toucher. Quoi. Donc j'ai commencé aussi à travailler dans le comité de l'association tchèque des professeurs de français, qui me soutient financièrement. Et ce festival incite les jeunes à apprendre plus, puisqu'ils veulent se montrer qu'ils savent. C'est-à-dire, c'est un festival où personne ne gagne, tout le monde sont les gagnants et on récompense tous les élèves qui viennent, pas seulement de notre établissement, mais de la République tchèque, même de la Slovaquie. Par exemple, cette année, on a vu 113 élèves se montrer sur l'estrade avec les chansons, la poésie, le théâtre. Et c'est très apprécié. Donc ça, c'est déjà un pas que j'ai fait pour promouvoir le français, créer ce festival. Et puis, j'essaie de découvrir d'autres façons, comme la poésie. On tourne des vidéos avec la poésie. J'ai trouvé aussi une école partenaire en France. C'est-à-dire, c'est à Remiremont, c'est le lycée André Malraux, avec lequel on collabore déjà depuis 2007, je pense. Et c'est aussi captivant pour les élèves, puisqu'ils viennent y aller. Ils veulent créer les liaisons amicales. Et c'est quelque chose qui est touchant pour eux, je pense. Donc, il y a beaucoup de choses qu'on fait, qu'on essaie de faire. Des concours de l'Alliance française d'Ostrava, des Olympiades. Là, par exemple, cette année, un de mes élèves a participé au cours national ici à Prague, puisqu'il a gagné le tour régional. Donc, et les élèves, ils se le disent. Donc, ils se transmettent les informations et ça fonctionne.
10: Quand on parle avec les Tchèques du français, souvent une de leurs premières réactions est que c'est une langue compliquée, difficile. Et là encore, comment vous y prenez pour leur faire passer le message que c'est tout à fait possible d'apprendre et en même temps de prendre du plaisir, parce que c'est important dans cet apprentissage du français.
9: Déjà, c'est que les effraies, c'est surtout la prononciation, les accents bizarres. Il y avait une élève qui a dit « Le français, pour moi, c'est comme une danse. Toujours les accents aigus, circonflexes, et c'est comme si je dansais. » Donc ça, j'emploie souvent, c'est « Allez, venez danser avec moi !» Puisque le français, ça fait bouger, ça fait onduler la langue. Et je sais que c'est difficile, au début, ça paraît comme ça, mais je leur dis toujours de ne pas faire attention à la prononciation au début. Ce n'est pas une seule chose qui est importante, puisqu'on peut très bien se faire comprendre sans prononcer R en français. On peut bien, très bien prononcer un R roulé, pas de souci. Et puis j'essaie de comparer avec l'anglais et l'allemand, que j'ai fait aussi également. Donc, et il résulte à la fin, à chaque fois, que si vous obtenez quelque chose sans effort, ça ne sert à rien. À chaque fois, il faut donner votre énergie, votre effort et votre goût d'apprendre. Et bon, c'est un peu ça.
10: Oui, puis ce qu'il faut dire, c'est que les Français apprécient beaucoup le R roulé des Slaves. Donc il ne faut pas que la prononciation soit parfaite, il faut aussi le dire à vos élèves.
9: Oui, c'est compliqué, mais je peux dire qu'il y a des élèves qui arrivent tout de suite à prononcer le fameux R. Mais je dis, si vous mettez 2-3 mois, peu importe, ça vient un jour. Et sinon, toujours, vous allez être compris.
10: Qu'est-ce que représente pour vous personnellement ce prix spécial qui vous a été remis donc par l'association des anciens élèves des sections tchèques en France?
9: Oui, j'étais émue, quoi. Le proviseur m'a dit que c'était lui qui a monté ma candidature, voilà. C'était quelque chose que vraiment qui m'a fait sourire intérieurement. Parce que j'apprécie vraiment beaucoup, et c'est bien que j'ai mis mes années de prof, que je ne les ai pas mises juste comme ça, sans aucun résultat, sans aucun effet pour les autres. C'est bien.
10: au-delà de votre travail, quelle est la place qu'occupe le français dans votre vie? Et puis, dites-nous un peu ce que vous aimez dans la pratique du français.
9: Je ne peux pas l'expliquer, mais la place que le français occupe dans ma vie, c'est bien que mon mari n'est pas là, puisque ça peut être un peu douteux pour lui.
10: Lui, vous ne l'avez pas convaincu?
9: Ah ouais, non, c'est ça. Pour moi, c'est du top, mais je ne sais pas pourquoi. Je ne peux pas l'expliquer. Maintenant, c'est entre nous deux. Des fois, je dis, je ne sais pas, mais pour expliquer, peut-être dans une de mes anciennes vies, j'étais une prostituée à Madagascar. Mais je ne sais pas, vraiment, c'est vraiment quand je fais des blagues. Et c'est quelque chose qui est venu tout seul et qu'il fallait faire. Et ça reste, ça reste toujours, je ne le dis pas pour flatter le français ou pour être, je ne sais pas, intéressante, vraiment, je ne veux pas que vous le preniez comme un cliché. Mais c'est sincère, vraiment c'est quelque chose qui est au premier lieu pour moi.
10: Les élèves évoluent dans leur comportement, dans leurs intérêts. Pour vous, en tant qu'enseignante de langue, peu importe que ce soit le français, comment faites-vous évoluer votre travail et vos méthodes d'enseignement? Parce que c'est aussi une des raisons pour lesquelles vous avez été mise à l'honneur avec ce prix. Un grand merci aujourd'hui.
9: Je sens qu'il faut toujours évoluer. Donc, pendant ma carrière pédagogique, j'ai été par exemple à Vichy, j'étais à Nice, à Francophonia, à Kavilam, à Vichy. Je fais des stages au moins une ou deux fois par an. Je sais qu'il faut évoluer toujours. Et aussi, je ne lis que des livres en français. Je ne sais pas combien de livres j'ai chez moi, mais je dis, j'ai 5 mètres de livres français. Si vous voulez, je vous prête un ou deux bouquins, mais c'est ça ce qui est pour moi important, je pense, de lire, d'être toujours en contact avec la langue pour pouvoir, pouvoir la transmettre. Et c'est mon moteur, quoi. Et des fois, vraiment, je ne lis que des auteurs, surtout les auteurs français modernes, pour être en contact aussi avec l'évolution de la langue même, puisque toujours les mots et tout ça change. Quoique, bien sûr, je connais les classiques, les grands classiques, mais oui, c'est pour les adultes, je dirais. Mais la littérature contemporaine, pour moi, est très importante. Et c'est quelque chose qui me pousse, qui m'amène plus haut, plus loin, quoi, comme Coubertin, un peu.
10: Quel est le livre français, l'auteur français que vous lisez actuellement?
9: Ah, actuellement, ce n'est pas actuellement, mais pour vous dire, c'est Sophie Perrin. J'ai lu tous ses livres, sauf le dernier. Je n'ai pas eu encore l'occasion de l'acheter, c'est Tata. Mais j'ai commencé avec Il faut arroser les fleurs. Et j'étais vraiment frappée par quelque chose de très riche. J'adore. Mais aussi, je lis Les Vies, comment il s'appelle, Musso, des Polars. Oui, un peu de tout. Je consomme, quoi.
10: Merci beaucoup.
9: Pas de quoi.
2: La Tchéquie célébrait en cette fin de mois de juin le départ, le 35e anniversaire du départ des derniers soldats soviétiques du territoire de la Tchécoslovaquie. 35 ans depuis l'organisation de ce départ des soldats qui avait été beaucoup photographié par la photographe Dana Kindrova. Elle avait répondu sur ce sujet aux questions de Cléo Manet en 2016. On l'écoute.
11: Vous savez, c'était la révolution de velours, c'était bien, on était tous très heureux, mais ce qui était très important, c'était le départ. Alors moi, j'ai fait le français et le russe à l'université. Alors la langue, c'est très important. Alors je pouvais communiquer avec les soldats, c'est très important. C'est un point très important, mais ce qui était encore beaucoup plus important, je suis une femme. Parce que pour eux, à l'époque, maintenant peut-être non, parce qu'il y a beaucoup de femmes journalistes, mais à l'époque, alors une fille comme ça, c'est pas danger. Alors je pouvais entrer un peu partout. Alors les autres photographes qui photographiaient là-bas, ils étaient un peu jaloux. Ils disaient non, comment ça se fait, tu es arrivé là-bas. Alors ça m'aidait beaucoup.
12: Le ministre des Affaires étrangères de l'époque, Monsieur Dien Swir, a dit que même Moscou, à l'époque, ne savait pas vraiment quoi faire avec ces hommes. Est-ce que vous avez eu cette impression qu'ils étaient finalement un peu abandonnés, même de la Russie?
11: Oui, c'était l'expression l'apathie. Mm-hmm. Alors, on sentait ça. Parce que notre pays, on était les premiers à quitter, parce qu'ils étaient en Pologne, un peu partout. Mais nous, on a réussi de les chasser, les premiers. Alors, ça, on voyait ça que si on parlait avec eux, les soldats ordinaires, non. Mais avec les colonels, les gens plus hauts. Alors, quelquefois, ils disaient, on ne sait pas qu'est-ce qu'on va faire, parce qu'ici, on avait des maisons et tout ça. Alors, c'est vrai que pour eux, c'était l'avenir n'était pas sûr.
12: Dans cette exposition, il y a beaucoup de photos de ces soldats. Ce sont des hommes jeunes. Ils ont une vingtaine d'années parfois. Au milieu de leur bagage, ils ont l'air un peu perdus. On en voit un qui joue de la guitare à plusieurs reprises. Et ce qui est très émouvant, c'est qu'il y a une grande impression d'innocence qui se dégage de ces gens. Est-ce que c'est une interprétation qui vous choque ou est-ce que c'est quelque chose que vous avez voulu restituer?
11: Vous savez, moi, j'ai fait un projet aussi sur la Russie. Alors, je connais la Russie très bien, c'est-à-dire la mentalité, le système là-bas. Alors, les gens là-bas, les soldats, c'est la même chose, sont habitués. Ce ne sont pas eux qui décident. Alors, c'est un peu, en Russie, c'est un peu pareil. Alors, on attend qu'est-ce qu'ils vont décider. Alors, je demandais à l'époque, par exemple, je disais, très bien que vous partez, c'est Gorbatchev qui a décidé. Ils m'ont dit, alors, ils ont décidé, alors on va là-bas. Alors, si on est ici ou en Ukraine, on s'en fout. D'accord. Les soldats.
12: Sur ces deux séries de photos, vous avez photographié beaucoup d'images, beaucoup d'affiches de propagande, des portraits d'hommes politiques aussi. J'imagine qu'en tant que photographe, faire des images d'images, c'est quelque chose qui a dû être un enjeu assez réjouissant.
11: Pour moi, ce qui est le plus important, c'est l'homme. Alors, c'est la photographie humanitaire ou documentaire, comme Henri Cartier-Bresson. C'était toujours mon idole et les gens surtout. Mais ici, c'était très important parce que le décor communiste qui était autour de ces soldats, alors, c'était très symbolique parce que c'était à l'époque où l'Union soviétique partait, disons. Alors, c'était déjà détruit, mais ça était toujours autour de nous, autour de ces soldats. Et alors, pour moi, c'était le symbole de la destruction de l'Union soviétique. Alors, ici à l'exposition, à cette exposition, on n'a pas des photos en couleur. Mais quand je me présentais cette exposition pour la première fois, alors, j'ai présenté aussi des photos en couleur parce que je sentais qu'il faut faire ce décor en couleur parce que le rouge et le jaune agressif qui était autour, alors ça soulignait cette misère des soldats ordinaires, que la propagande autour de ces gens ordinaires. Alors c'est mon seul projet où j'ai utilisé la photo en couleur.
2: C'était Dana Kindrova qui a photographié le départ des soldats soviétiques il y a exactement 35 ans, départ de la Tchécoslovaquie, un entretien que vous pouvez retrouver dans les archives de Radio Prague International sur notre site internet français.radio.cz. Et n'oubliez pas, nous sommes également présents sur les réseaux sociaux, Facebook, Twitter, l'ancien Twitter qui s'appelle maintenant X, Blue Sky, YouTube, j'en passe, et des meilleurs. Merci à toutes et à tous de votre fidélité et de votre attention. Écrivez-nous également, si vous le souhaitez, au français@radio.cz, français@radio.cz pour communiquer avec vous. Et sinon, je vous souhaite un très agréable week-end où que vous soyez dans le monde. Ahoy, naslyšenou.

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2: Et vous avez bien raison, Dobrý den, bonjour à toutes et à tous. On commence aujourd'hui avec du cinéma et la 60e édition du Festival international du film de Karlo Vivari qui s'ouvre ce vendredi dans la ville thermale de Bohême occidentale. Une édition doublement anniversaire qui marque également 80 ans depuis la création de ce festival. Un cap qui, selon les organisateurs, place Karlo Vivari dans un cercle très restreint. Le Festival international du film de Karlo Vivari est le deuxième le plus ancien festival de cinéma d'Europe, créé au lendemain de la guerre en 1946. Sous le régime communiste, il alternait avec le Festival de Moscou, ce qui explique cet écart entre son âge et le nombre d'éditions. Pour faire de cette 60e édition en 2026 donc un moment exceptionnel, les organisateurs ont tenu à faire venir certains des plus grands noms du 7e art, notamment l'un des monstres sacrés d'Hollywood aux deux Oscars, Dustin Hoffman, et également l'actrice française Juliette Binoche, elle aussi oscarisée une fois. On écoute Karel Hoch, il est le directeur artistique du festival de Karlo Vivari.
3: Karel Hoch, comment on fait pour inviter Juliette Binoche à son festival?
4: C'est un rêve. C'est un rêve parce que j'ai eu la chance de rencontrer Juliette Binoche à Lyon, au Festival Lumière, au mois d'octobre l'an dernier. J'ai eu la chance de passer une heure avec elle en discutant son film en nous. Son film en tant que réalisatrice, et on a aussi parlé des films qu'elle voudrait présenter ici. On a mentionné les films qu'on voudrait présenter. On était d'accord parce que elle a toujours aimé ses réalisateurs comme Abbas Kiarostami. On va présenter Certified Copy, copie certifiée, et on va présenter aussi un film très important pour notre région, Trois couleurs bleues de Krzysztof Kieślowski, un réalisateur qui, je crois, doit être plus mentionné.
3: Il y a en compétition un film dont on n'a pas parlé la dernière fois, un film suisse, qui, je crois, ne vous a pas laissé indifférent non plus.
4: Oui, c'est la première fois qu'on a un film d'un réalisateur suisse en compétition, Crystal Globe. C'est assez marrant parce que cette année, intéressant parce que cette année on fête 80 ans depuis la première édition. C'était en 1946 et on a présenté 14 films en 14 jours, entre lesquels il y avait un film suisse. Donc il y a cette connexion de 80 ans. A Happy Family, c'est le titre du film qui parle d'une mère single,
3: célibataire,
4: qui s'occupe de ses enfants, qui fait tout ce qu'elle peut, mais comme on peut imaginer, elle entre des difficultés. Et je crois que ce film est très honnête et peut-être pour certains spectateurs va montrer les visages de la Suisse qu'ils ne connaissent pas.
3: On est en pleine période de Coupe du Monde de football. Le film d'ouverture sur ce match mythique de Mexico 86 entre l'Argentine et l'Angleterre, je crois que ça vous plaît. Et puis aussi un documentaire sur Eric Cantona.
4: Oui, on a découvert ces deux titres à Cannes qui étaient très orientés au film de foot. The Match, le documentaire que vous avez mentionné, le film d'Argentine, Espagne, naturellement, c'est un film qui parle de beaucoup plus que football, qui parle des relations de deux pays qui ont joué ensemble, Argentine et Angleterre, les relations politiques. Et c'est un film qui a réussi de parler de tous ces facettes, tous ces aspects de

0: Située sur la frontière avec la Pologne, une femme à l'enthousiasme contagieux, habitée par la nécessité de transmettre son amour du français à ses jeunes élèves, et qui, après la cérémonie qui s'est tenue récemment donc au siège du ministère des Affaires étrangères pragois, a évoqué sa passion pour son métier au micro de Guillaume Narguet.
1: Je m'appelle Andrea Šteflová, je viens de la ville de Český Těšín et je travaille au lycée Josef Božek dans la même ville. Je ne suis pas née à Český Těšín, mais je suis née à Ostrava, donc c'est à, disons, à 30 km de là-bas. Et pourquoi le français? Au début, j'ai fait mes études à l'université Charles et mon option, c'était la géologie et la géochimie. Et puis, disons que j'ai bien fait mes études, donc il me restait un peu de temps et je me disais, si je faisais quelque chose de plus difficile ou quelque chose qui va me remplir les journées, les restes des jours. Et je ne peux pas vous dire pourquoi j'ai choisi le français. Ça me paraît assez difficile et en même temps assez joli. Et j'ai continué, j'ai avancé. Après mon diplôme de master en géologie et géochimie, je suis partie en France parce que je me suis rendue très vite compte que ici, dans un pays tchèque, je ne vais pas apprendre très vite et je ne voulais pas rester un débutant éternel. Donc je me suis lancée, je suis partie en France. Et je suis passée un an, et puis...
2: Juste pour apprendre la langue?
1: Pour apprendre la langue, exactement, mais bien sûr, je travaille aussi en tant que fille au père. Mais le but, c'était la langue, c'était la passion, le désir de découvrir, de me faire des amis, de pouvoir causer, de créer des amitiés, ce que j'ai réussi, en fait. Et avec ma famille d'accueil, si je peux le dire, je tiens toujours de bonnes relations, on se voit. Et maintenant, ce sont mes élèves qui viennent faire les filles au père à ma fille que j'ai gardée. Donc vraiment,
2: c'est dans quelle ville?
1: C'est à Nantes actuellement. Mais moi, j'étais à Troyes. Et puis donc, en rentrant, j'ai commencé à enseigner le français, juste comme ça, pendant mon congé de maternité. Et au fur et à mesure, il fallait que je fasse aussi d'autres études. Donc les études pédagogiques et puis les études au département de langue romane à l'université d'Ostrava. Et bon, du coup, le prof de français est né. Et c'est vrai que j'ai gardé aussi la chimie. Donc il y a des années scolaires où j'enseigne les deux, la chimie et le français. J'enseigne les enfants de 12 à 19 ans. Donc vraiment, c'est un éventail qui me permet de découvrir de différentes méthodes. Et c'est très enrichissant, quoi.
2: Quelles sont les motivations de vos élèves?
1: Ça, c'est un peu difficile à dire, parce que toujours, il y a des parents qui décident à la place des élèves, surtout pour les petits, pour des 11-12 ans. Et... des fois, c'est aussi l'histoire, puisque j'enseigne déjà depuis, ça fait 16-17 ans que j'y enseigne. Donc la tradition est créée, quoi, et j'en profite. Donc des fois, il y a des élèves qui viennent des villes, des environs, pour travailler avec moi. Voilà. C'est un peu, je sais, c'est pas modeste, mais j'ai entendu dire ça aussi, des côtés des élèves. Oui, c'est vrai, j'ai créé... avec mon collègue, bien sûr, parce que ce n'est pas un travail pour une seule personne. J'ai créé, il y a 11 ans, un festival qui s'appelle « Je sais faire en français ». Et j'avais déjà cette idée auparavant, mais je n'avais pas de sponsor. Et pour motiver les jeunes, il faut aussi de leur proposer quelque chose qu'ils peuvent toucher. Quoi. Donc j'ai commencé aussi à travailler dans le comité de l'Association tchèque des professeurs de français, qui me soutient financièrement. Et ce festival incite les jeunes à apprendre plus, puisqu'ils veulent se montrer qu'ils savent. C'est-à-dire, c'est un festival où personne ne gagne, tout le monde sont les gagnants, et on récompense tous les élèves qui viennent, pas seulement de notre établissement, mais de la République tchèque, même de la Slovaquie. Par exemple, cette année, on a vu 113 élèves se montrer sur l'estrade avec les chansons, la poésie, le théâtre. C'est très apprécié. Donc ça, c'est déjà un pas que j'ai fait pour promouvoir le français, créer ce festival. Et puis, j'essaie de découvrir d'autres façons, comme la poésie. On tourne des vidéos avec la poésie.

0: On a aussi, j'ai trouvé aussi un école partenaire en France. C'est-à-dire, c'est à Remiremont, c'est le lycée André Malraux, avec lequel on collabore déjà depuis 2007, je pense. Et c'est aussi captivant pour les élèves, puisqu'ils viennent y aller. Ils veulent créer les liaisons amicales. Et c'est quelque chose qui est touchant pour eux, je pense. Donc, il y a beaucoup de choses qu'on fait, qu'on essaie de faire. Des concours de l'Alliance française d'Ostrava, des Olympiades. Là, par exemple, cette année, un de mes élèves a participé au cours national ici à Prague, puisqu'il a gagné le tour régional. Donc, et les élèves, ils se le disent. Donc, ils se transmettent les informations et ça fonctionne.
1: Quand on parle avec les Tchèques du français, souvent une de leurs premières réactions est que c'est une langue compliquée, difficile. Et là encore, comment vous y prenez pour leur faire passer le message que c'est tout à fait possible d'apprendre et en même temps de prendre du plaisir, parce que c'est important dans cet apprentissage du français.
0: Déjà, c'est que les effraies, c'est surtout la prononciation, les accents bizarres. Il y avait une élève qui a dit « Le français, pour moi, c'est comme une danse. Toujours les accents aigus, circonflexes, et c'est comme si je dansais. » Donc ça, j'emploie souvent, c'est « Allez, venez danser avec moi !» Puisque le français, ça fait bouger, ça fait onduler la langue. Et je sais que c'est difficile, au début, ça paraît comme ça, mais je leur dis toujours de ne pas faire attention à la prononciation au début, puisque ce n'est pas là une seule chose qui est importante, puisqu'on peut très bien se faire comprendre sans prononcer R en français, on peut bien, très bien prononcer un R roulé, pas de souci. Et puis j'essaie de comparer avec l'anglais et l'allemand, que j'ai fait aussi également. Donc, il résulte à la fin, à chaque fois, que si vous obtenez quelque chose sans effort, ça ne sert à rien. À chaque fois, il faut donner votre énergie, votre effort et votre goût d'apprendre. Et bon, c'est un peu ça.
1: Oui, puisqu'il faut dire, c'est que les Français apprécient beaucoup le R roulé des Slaves. Donc il ne faut pas que la prononciation soit parfaite, il faut aussi le dire à vos élèves.
0: Oui, c'est compliqué, mais je peux dire qu'il y a des élèves qui arrivent tout de suite à prononcer le fameux R. Mais je dis, si vous mettez 2-3 mois, peu n'importe, ça vient un jour. Et sinon, toujours, vous allez être compris.
1: Qu'est-ce que représente pour vous personnellement ce prix spécial qui vous a été remis donc par l'association des anciens élèves des sections tchèques en France?
0: Oui, j'étais émue, quoi. Le proviseur m'a dit que c'était lui qui a monté
1: ma candidature.
0: Ma candidature, voilà. C'était quelque chose que vraiment qui m'a fait sourire intérieurement. Parce que j'apprécie vraiment beaucoup et c'est bien que j'ai mis mes années de prof, que je ne les ai pas mises juste comme ça, sans aucun résultat, sans aucun effet pour les autres. C'est bien.
1: Au-delà de votre travail, quelle est la place qu'occupe le français dans votre vie? Et puis, dites-nous un peu ce que vous aimez dans la pratique du français.
0: Je ne peux pas l'expliquer, mais la place que le français occupe dans ma vie, c'est bien que mon mari n'est pas là, puisque ça peut être un peu douteux pour lui.
1: Lui, vous ne l'avez pas convaincu?
0: Ah ouais, non, c'est ça. Pour moi, c'est du top, mais je ne sais pas pourquoi. Je ne peux pas l'expliquer. Maintenant, c'est entre nous deux. Des fois, je dis, je ne sais pas, mais pour expliquer, peut-être dans une de mes anciennes vies, j'étais une prostituée à Madagascar. Mais je ne sais pas, vraiment, c'est vraiment quand je fais des blagues. Et c'est quelque chose qui est venu tout seul et qu'il fallait faire. Et ça reste, ça reste toujours. Je ne le dis pas pour flatter le français ou pour être, je ne sais pas, intéressante. Vraiment, je ne veux pas que vous le preniez comme un cliché. Mais c'est sincère. Vraiment, c'est quelque chose qui est au premier lieu pour moi.
1: Les élèves évoluent dans leur comportement, dans leurs intérêts. Pour vous, en tant qu'enseignante de langue, peu importe que ce soit le français, comment faites-vous évoluer votre travail et vos méthodes d'enseignement? Parce que c'est aussi la raison une des raisons pour lesquelles vous avez été mise à l'honneur avec ce prix. Un grand merci aujourd'hui.
0: Je sens qu'il faut toujours évoluer. Donc, pendant ma carrière pédagogique, j'ai été par exemple à Vichy, j'étais à Nice, à Francophonia, à Kavilam, à Vichy. Je fais des stages au moins une ou deux fois par an. Je sais qu'il faut évoluer toujours et aussi, je ne lis que des livres en français. Je ne sais pas combien de livres j'ai chez moi, mais je dis, j'ai 5 mètres de livres français. Si vous voulez, je vous prête un ou deux bouquins, mais c'est ça ce qui est pour moi important, je pense, de lire, d'être toujours en contact avec la langue pour pouvoir, pouvoir la transmettre. Et c'est mon moteur, quoi. Et des fois, vraiment, je ne lis que des auteurs, surtout les auteurs français modernes, pour être en contact aussi avec l'évolution de la langue même, puisque toujours les mots et tout ça change. Quoique, bien sûr, je connais les classiques, les grands classiques, mais oui, c'est pour les adultes, je dirais. Mais la littérature contemporaine, pour moi, est très importante. Et c'est quelque chose qui me pousse, qui m'amène plus haut, plus loin, quoi, comme Coubertin.
1: Quel est le livre français, l'auteur français que vous lisez actuellement ?
0: Ah, actuellement, ce n'est pas actuellement, mais pour vous dire, c'est Sophie Perrin. J'ai lu tous ses livres, sauf le dernier. Je n'ai pas eu encore l'occasion de l'acheter, c'est Tata. Mais j'ai commencé avec Il faut arroser les fleurs. Et j'étais vraiment frappée par quelque chose de très riche. J'adore. Mais aussi, je lis Lévy, comment il s'appelle, Musso, des polars. Oui, un peu de tout. Je consomme, quoi.
1: Merci beaucoup.
0: Pas de quoi.
2: La Tchéquie célébrait en cette fin de mois de juin le départ, le 35e anniversaire du départ des derniers soldats soviétiques du territoire de la Tchécoslovaquie. 35 ans depuis l'organisation de ce départ des soldats qui avait été beaucoup photographié par la photographe Dana Kindrova. Elle avait répondu sur ce sujet aux questions de Cléo Manet en 2016. On l'écoute.
3: Vous savez, c'était la révolution de velours, c'était bien, on était tous très heureux, mais ce qui était très important, c'était le départ. Alors moi, j'ai fait le français et le russe à l'université. Alors la langue, c'est très important. Alors je pouvais communiquer avec les soldats, c'est très important. C'est un point très important, mais ce qui était encore beaucoup plus important, je suis une femme. Parce que pour eux, à l'époque, maintenant peut-être non, parce qu'il y a beaucoup de femmes journalistes, mais à l'époque, alors une fille comme ça, ça n'est pas danger. Alors je pouvais entrer un peu partout. Alors les autres photographes qui photographiaient là-bas, ils étaient un peu jaloux. Ils disaient, non, comment ça se fait, tu es arrivé là-bas. Alors ça m'aidait beaucoup.
4: Le ministre des Affaires étrangères de l'époque, Monsieur Diane Spear, a dit que même Moscou, à l'époque, ne savait pas vraiment quoi faire avec ces hommes. Est-ce que vous avez eu cette impression qu'ils étaient finalement un peu abandonnés, même de la Russie ?
3: Oui, c'était l'expression l'apathie. Mm-hmm. Alors, on sentait ça. Parce que notre pays, on était les premiers à quitter, parce qu'ils étaient en Pologne, un peu partout. Mais nous, on a réussi de les chasser, les premiers. Alors, ça, on voyait ça que si on parlait avec eux, les soldats ordinaires, non. Mais avec les colonels, les gens plus hauts. Alors, quelquefois, ils disaient, on ne sait pas qu'est-ce qu'on va faire, parce qu'ici, on avait des maisons et tout ça. Alors, c'est vrai que pour eux, c'était l'avenir n'était pas sûr.
4: Dans cette exposition, il y a beaucoup de photos de ces soldats. Ce sont des hommes jeunes. Ils ont une vingtaine d'années parfois. Au milieu de leurs bagages, ils ont l'air un peu perdus. On en voit un qui joue de la guitare à plusieurs reprises. Et ce qui est très émouvant, c'est qu'il y a une grande impression d'innocence qui se dégage de ces gens. Est-ce que ça vous, c'est une interprétation qui vous choque ou est-ce que c'est quelque chose que vous avez voulu restituer?
3: Vous savez, moi, j'ai fait un projet aussi sur la Russie. Alors, je connais la Russie très bien, c'est-à-dire la mentalité, le système là-bas. Alors, les gens là-bas, les soldats, c'est la même chose, sont habitués. Ce ne sont pas eux qui décident. Alors, c'est un peu, en Russie, c'est un peu pareil. Mmh. Alors, on attend qu'est-ce qu'ils vont décider. Mmh. Alors, je demandais à l'époque, par exemple, je disais, très bien, c'est très bien que vous partez, c'est Gorbatchev qui a décidé. Ils m'ont dit, alors, ils ont décidé, alors on va là-bas. Mmh. Alors, si on est ici ou en Ukraine, on s'en fout. Hein. Les soldats. Ouais. Mmh.
4: Sur ces deux séries de photos, vous avez photographié beaucoup d'images, beaucoup d'affiches de propagande, des portraits d'hommes politiques aussi. J'imagine qu'en tant que photographe, faire des images d'images, c'est quelque chose qui a dû être un enjeu assez réjouissant.
3: Pour moi, ce qui est le plus important, c'est l'homme. Alors, c'est la photographie humanitaire ou documentaire, comme Henri Cartier-Bresson. C'était toujours mon idole et les gens surtout. Mais ici, c'était très important parce que le décor communiste qui était autour de ces soldats, alors, c'était très symbolique parce que c'était à l'époque où l'Union soviétique partait, disons. Alors, c'était déjà détruit, mais ça était toujours autour de nous, autour de ces soldats. Et alors, pour moi, c'était le symbole de la destruction de l'Union soviétique. Alors, ici à l'exposition, à cette exposition, on n'a pas des photos en couleur. Mais quand je me présentais cette exposition pour la première fois, alors, j'ai présenté aussi des photos en couleur parce que je sentais qu'il faut faire ce décor en couleur parce que le rouge et le jaune agressif qui était autour, alors ça soulignait cette misère des soldats ordinaires, que la propagande autour de ces gens ordinaires. Alors c'est mon seul projet où j'ai utilisé la photo en couleur.
2: C'était Dana Kindrova qui a photographié le départ des soldats soviétiques il y a exactement 35 ans, départ de la Tchécoslovaquie, un entretien que vous pouvez retrouver dans les archives de Radio Prague International sur notre site internet français.radio.cz. Et n'oubliez pas, nous sommes également présents sur les réseaux sociaux, Facebook, Twitter, l'ancien Twitter qui s'appelle maintenant X, Blue Sky, YouTube, j'en passe et des meilleurs. Merci à toutes et à tous de votre fidélité et de votre attention. Écrivez-nous également, si vous le souhaitez, au français@radio.cz, français@radio.cz pour communiquer avec vous. Et sinon, je vous souhaite un très agréable week-end où que vous soyez dans le monde. Ahoy, Nasri Chenol.

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2: Et vous avez bien raison, Dobrý den, bonjour à toutes et à tous. On commence aujourd'hui avec du cinéma et la 60e édition du Festival international du film de Karlo Vivari qui s'ouvre ce vendredi dans la ville thermale de Bohême occidentale. Une édition doublement anniversaire qui marque également 80 ans depuis la création de ce festival. Un cap qui, selon les organisateurs, place Karlo Vivari dans un cercle très restreint, le Festival international du film de Karlo Vivari est le deuxième le plus ancien festival de cinéma d'Europe, créé au lendemain de la guerre en 1946. Sous le régime communiste, il alternait avec le festival de Moscou, ce qui explique cet écart entre son âge et le nombre d'éditions. Pour faire de cette 60e édition en 2026 donc un moment exceptionnel, les organisateurs ont tenu à faire venir certains des plus grands noms du 7e art, notamment l'un des monstres sacrés d'Hollywood aux deux Oscars, Dustin Hoffman, et également l'actrice française Juliette Binoche, elle aussi oscarisée une fois. On écoute Karel Hoch, il est le directeur artistique du festival de Karlo Vivari.
3: Karel Hoch, comment on fait pour inviter Juliette Binoche à son festival?
4: C'est un rêve. C'est un rêve parce que j'ai eu la chance de rencontrer Juliette Binoche à Lyon, au Festival Lumière, au mois d'octobre l'an dernier. J'ai eu la chance de passer une heure avec elle en discutant son film en nous. Son film en tant que réalisatrice, et on a aussi parlé des films qu'elle voudrait présenter ici. On a mentionné les films qu'on voudrait présenter. On était d'accord parce que elle a toujours aimé ce réalisateur comme Abbas Kiarostami. On va présenter Certified Copy, copie certifiée, et on va présenter aussi un film très important pour notre région, Trois couleurs bleues de Krzysztof Kieślowski, un réalisateur qui, je crois, doit être plus mentionné.
3: Il y a en compétition un film dont on n'a pas parlé la dernière fois, un film suisse, qui, je crois, ne vous a pas laissé indifférent non plus.
4: Oui, c'est la première fois qu'on a un film d'un réalisateur suisse en compétition, Crystal Globe. C'est assez marrant parce que cette année, intéressant parce que cette année on fête 80 ans depuis la première édition. C'était en 1946 et on a présenté 14 films en 14 jours, entre lesquels il y avait un film suisse. Donc il y a cette connexion de 80 ans. A Happy Family, c'est le titre du film qui parle d'une mère single, célibataire, qui s'occupe de ses enfants, qui fait tout ce qu'elle peut, mais comme on peut imaginer, elle entre des difficultés. Et je crois que ce film est très honnête, et peut-être pour certains spectateurs va montrer les visages de la Suisse qu'ils connaissent pas.
3: On est en pleine période de Coupe du Monde de football. Le film d'ouverture sur ce match mythique de Mexico 86 entre l'Argentine et l'Angleterre, je crois que ça vous plaît. Et puis aussi un documentaire sur Eric Cantona.
4: Oui, on a découvert ces deux titres à Cannes qui étaient très orientés au film de foot. The Match, le documentaire que vous avez mentionné, le film d'Argentine, Espagne, naturellement, c'est un film qui parle de beaucoup plus que football, qui parle des relations de deux pays qui ont joué ensemble, Argentine et Angleterre, des relations politiques. Et c'est un film qui a réussi de parler de toutes ces facettes, tous ces aspects de ces relations dans une manière très excitante. Et, en le regardant à Cannes, je me suis dit, mais pourquoi pas le film d'ouverture? Même ceux qui adore pas le foot. Bon, aimait ce film, j'en suis sûr. Eric Cantona, quand il y a un documentaire sur Eric Cantona, j'ai nettoyé mon horaire ce jour-là pour être là, présent là, à la présentation, parce que j'étais sûr que Eric Cantona venait. Il est venu, il était magnifique. Il a eu 3 films à Cannes cette année, comme un acteur, un protagoniste. Et ce film est vraiment complexe dans la façon avec laquelle le réalisateur a réussi de montrer ce personnage vraiment complexe, vraiment intéressant, flamboyant, volcanique, mais aussi très intelligent et très honnête.
2: Vous ne l'avez pas démarché comme Juliette Binoche?
4: Ah non, pas encore. J'espère un jour.
2: Et le festival de Carlovivari se poursuivra jusqu'au samedi 11 juillet. On continue avec le quartier de Rosigné et du street art. Le quartier de Rosigné, c'est à Prague, et le festival Urban Pictus organise la réalisation d'une fresque de 700 mètres de long. À son achèvement, elle deviendra la 3e plus longue fresque collective d'Europe. 30 artistes tchèques et étrangers collaborent à la création de cette œuvre. Inès Cuvillier est allée à la rencontre des artistes français présents lors de cette édition 2026, dont le thème met à l'honneur la beauté de la ville en mouvement. Et on écoute d'abord à son micro l'artiste nantais Smoka.
5: Je travaille autour du thème, comme tout le monde, de la ville et du mouvement. Seulement, comme mon travail est sur l'humain, je me voyais pas faire de l'architecture ou des voitures ou des choses comme ça. Donc j'ai essayé de mettre du mouvement à travers l'humain et la danse. Donc en fait, je fais un couple en train de danser, à partir de photos que j'ai découpées, mélangées, que j'ai réarrangées niveau coloris et tout.
6: Le festival Urban Pictus, organisé par la galerie The Chemistry, en collaboration avec le 6e arrondissement de Prague, a déjà connu 2 éditions. L'artiste français Tim March était déjà présent en 2024 pour réaliser un hommage à David Attenborough, le grand documentaliste animalier britannique. De retour cette année, il nous présente son nouveau projet pour le mur.
7: En tant que français, la beauté de la ville en mouvement, moi ça m'a tout de suite inspiré le parcours, les Yamakasi. Du coup je voulais représenter un traceur français. Un traceur, c'est les gens qui font du parcours. Donc je voulais décomposer un mouvement. Il y aura 8 panneaux. Si on prend une photo de chaque panneau et qu'on les met à la suite, que ça fasse un mouvement, qu'on voit le gars en train de prendre sa course, prendre son élan et sauter. J'ai une palette de couleurs qui est quand même assez représentative de mon travail, mais j'essaye de varier quand même de temps en temps, de surprendre. Moi je suis un enfant des années 80, j'ai grandi avec des codes visuels très flashy.
6: Selon les organisateurs, la fresque plaît déjà aux habitants du quartier, alors même qu'elle n'est pas totalement finie. Pour les artistes comme Vincent Chinier, l'objectif est de se fondre dans le lieu.
8: Je travaille tout le temps avec des personnages anonymes. En fait, à chaque fois que je peins un mur, quelques jours avant de faire mon projet, et je m'inspire un peu pas des lieux, mais plus des gens qui y habitent. C'est juste l'atmosphère en fait que je prends en compte. Et moi, j'ai décidé de faire une composition assez chargée qui fonctionne en symétrie. Et deux personnages qui se tournent le dos, qui symbolisent une certaine opposition. Et en même temps, c'est des personnages qui se ressemblent. Moi, ce qui m'intéresse, c'est comment l'humain évolue dans son environnement et avec les autres. J'aime bien traiter le thème des conflits et des réconciliations, des choses comme ça. Même si ça se voit pas vraiment dans mon travail parce que c'est très coloré et très joyeux. Après, tout ça, c'est composé avec un monde un peu imaginaire, sauvage, inspiré de chez moi. Et pour moi, en fait, ce thème, c'est comme si c'était la vie quotidienne au final.
6: Une fresque à hauteur d'homme représente une belle opportunité pour ces artistes, même si la chaleur de la fin du mois de juin en Tchéquie est venue corser le défi. Smoka nous raconte la principale difficulté dans la création de cette fresque.
5: C'était déjà de créer la maquette, parce qu'en fait, si notre esquisse de base elle est pas bien, le mur il sera pas bien. Parce que en fait, j'ai plus l'habitude de travailler les formats plutôt portrait que paysage. Et là donc c'est vraiment tout en longueur, donc il fallait que je trouve une image qui colle dans la forme. Du coup maintenant le challenge c'est de le faire aussi bien que sur ma maquette, sur le mur.
6: Un lieu où règne la bonne humeur et la convivialité entre les artistes, une occasion pour certains de découvrir la Tchéquie ou encore de rencontrer de nouveaux compagnons de route.
5: Alors j'ai l'habitude parce que je travaille dans un collectif à Nantes, je fais souvent des fresques à plusieurs. C'est pas toujours évident d'accorder les styles, mais là en fait comme chacun a sa partie de mur, c'est plus une continuité, chacun fait vraiment ce qu'il a envie. Et les organisateurs se sont arrangés en fonction des maquettes pour que ça soit cohérent d'un style à l'autre. C'est très très bien parce que on rencontre plein d'artistes internationaux. Moi c'est l'occasion de voyager aussi un petit peu. Puis on rencontre plein de gens qui ont des styles différents, des histoires différentes, donc c'est vachement intéressant. Ouais. Donc forcément quand on m'a contacté, j'ai dit oui directement quoi. J'étais même très content de venir. Ouais.
7: Il y a des projets où on est tout seul dans notre coin en train de réaliser nos projets. Mais l'été quand même, il y a pas mal de festivals. Non, c'est super de pouvoir peindre avec des gens qui sont tout aussi passionnés, de voir les techniques les uns des autres, de voir les univers des uns des autres, les caractères des uns des autres, les connaître tout simplement, d'avoir des gens un peu partout comme nouveaux copains.
2: Après cette fresque murale du quartier de Lousigné, un retour sur la cérémonie de la remise des prix Un Grand Merci qui s'est déroulée le mois dernier à Prague. Une cérémonie organisée par l'Association des anciens élèves des sections tchèques en France. Et il y avait parmi les récipiendaires de ce prix Andrea Šteflová, professeure de français à Český Těšín, ville de l'extrême est de la Tchéquie, située sur la frontière avec la Pologne. Une femme à l'enthousiasme contagieux, habitée par la nécessité de transmettre son amour du français à ses jeunes élèves et qui, après la cérémonie qui s'est tenue récemment donc, au siège du ministère des Affaires étrangères pragois, a évoqué sa passion pour son métier au micro de Guillaume Narguet.
9: Je m'appelle Andrea Šteflová, je viens de la ville de Český Těšín et je travaille au lycée Josef Božek dans la même ville. Je ne suis pas née à Český Těšín, mais je suis née à Ostrava, donc c'est à, disons, à 30 km de là-bas. Et pourquoi le français ?

0: suis partie en France parce que je me suis rendue très vite compte que ici, dans un pays tchèque, je ne vais pas apprendre très vite et je ne voulais pas rester un débutant éternel. Donc je me suis lancée, je suis partie en France et je suis passée un an. Et puis,
1: juste pour apprendre la langue ?
0: Pour apprendre la langue, exactement. Mais bien sûr, je travaille aussi en tant que fille au pair. Mais le but, c'était la langue. C'était la passion, le désir de découvrir, de me faire des amis, de pouvoir causer, de créer des amitiés, ce que j'ai réussi, en fait. Et avec ma famille d'accueil, si je peux le dire, je tiens toujours de bonnes relations, on se voit. Et maintenant, ce sont mes élèves qui viennent faire les filles au pair à ma fille que j'ai gardée. Donc vraiment,
1: c'est dans quelle ville ?
0: C'est à Nantes actuellement, mais moi j'étais à Troyes. Et puis donc en rentrant, j'ai commencé à enseigner le français, juste comme ça, pendant mon congé de maternité. Et au fur et à mesure, il fallait que je fasse aussi d'autres études. Donc les études pédagogiques et puis les études au département de langue romane à l'université d'Ostrava. Et bon, du coup, le prof de français est né. Et c'est vrai que j'ai gardé aussi la chimie. Donc, il y a des années scolaires où j'enseigne les deux, la chimie et le français. J'enseigne les enfants de 12 à 19 ans. Donc, vraiment, c'est un éventail qui me permet de découvrir différentes méthodes. Et c'est très enrichissant, quoi.
1: Quelles sont les motivations de vos élèves ?
0: Ça, c'est un peu difficile à dire, parce que toujours, il y a des parents qui décident à la place des élèves, surtout pour les petits, pour des 11-12 ans. Et des fois, c'est aussi l'histoire, puisque j'enseigne déjà depuis, ça fait 16-17 ans que j'y enseigne. Donc la tradition est créée, quoi, et j'en profite. Donc des fois, il y a des élèves qui viennent des villes, des environs, pour travailler avec moi. Bah, c'est un peu, je sais, c'est pas modeste, mais j'ai entendu dire ça aussi des côtés des élèves. Oui, c'est vrai, j'ai créé, avec mon collègue bien sûr, parce que ce n'est pas un travail pour une seule personne, j'ai créé il y a 11 ans un festival qui s'appelle Je sais faire en français. Et j'avais déjà cette idée auparavant, mais je n'avais pas de sponsor. Et pour motiver les jeunes, il faut aussi de leur proposer quelque chose qu'ils peuvent toucher. Quoi. Donc j'ai commencé aussi à travailler dans le comité de l'Association tchèque des professeurs de français, qui me soutient financièrement. Et ce festival incite les jeunes à apprendre plus, puisqu'ils veulent se montrer qu'ils savent. C'est-à-dire, c'est un festival où personne ne gagne, tout le monde sont les gagnants et on récompense tous les élèves qui viennent, pas seulement de notre établissement, mais de la République tchèque, même de la Slovaquie. Par exemple, cette année, on a vu 113 élèves se montrer sur l'estrade avec les chansons, la poésie, le théâtre. C'est très apprécié. Donc ça, c'est déjà un pas que j'ai fait pour promouvoir le français, créer ce festival. Et puis, j'essaie de découvrir d'autres façons, comme la poésie. On tourne des vidéos avec la poésie. J'ai trouvé aussi une école partenaire en France. C'est-à-dire, c'est à Remiremont, c'est le lycée André Malraux, avec lequel on collabore déjà depuis 2007, je pense. Et c'est aussi captivant pour les élèves, puisqu'ils viennent y aller. Ils veulent créer les liaisons amicales. Et c'est quelque chose qui est touchant pour eux, je pense. Donc, il y a beaucoup de choses qu'on fait, qu'on essaie de faire. Des concours de l'Alliance française d'Ostrava, des Olympiades. Là, par exemple, cette année, un de mes élèves a participé au cours national ici à Prague, puisqu'il a gagné le tour régional. Donc, et les élèves, ils se le disent. Donc, ils se transmettent les informations et ça fonctionne.
1: Quand on parle avec les Tchèques du français, souvent une de leurs premières réactions est que c'est une langue compliquée, difficile. Et là encore, comment vous y prenez pour leur faire passer le message que c'est tout à fait possible d'apprendre et en même temps de prendre du plaisir, parce que c'est important dans cet apprentissage du français.
0: Déjà, c'est que les effraies, c'est

0: l'intonation, les accents bizarres. Il y avait une fois, il y avait une élève qui a dit « Le français, pour moi, c'est comme une danse. Toujours les accents aigus, circonflexes. Et c'est comme si je dansais. » Donc ça, j'emploie souvent. C'est « Allez, venez danser avec moi. » Puisque le français, ça fait bouger, ça fait onduler la langue. Et je sais que c'est difficile. Au début, ça paraît comme ça. Mais je leur dis toujours... de ne pas faire attention à la prononciation au début, parce que ce n'est pas là une seule chose qui est importante, puisque on peut très bien se faire comprendre sans prononcer R en français, on peut bien, très bien prononcer un R roulé, pas de souci. Et puis j'essaie de comparer avec l'anglais et l'allemand, que j'ai fait aussi également. Donc, il résulte à la fin, à chaque fois, que si vous obtenez quelque chose sans effort, ça ne sert à rien. À chaque fois, il faut donner votre énergie, votre effort et votre goût d'apprendre. Et bon, c'est un peu ça.
1: Oui, puis ce qu'il faut dire, c'est que les Français apprécient beaucoup le R roulé des Slaves. Donc il ne faut pas que la prononciation soit parfaite, il faut aussi le dire à vos élèves.
0: Oui, c'est compliqué, mais je peux dire qu'il y a des élèves qui arrivent tout de suite à prononcer le fameux R. Mais je dis, si vous mettez 2-3 mois... Peu importe, ça vient un jour, et sinon, toujours, vous allez être compris.
1: Qu'est-ce que représente pour vous, personnellement, ce prix spécial qui vous a été remis donc, par l'association des anciens élèves des sections tchèques en France ?
0: Oui, j'étais émue, quoi. Le proviseur m'a dit que c'était lui qui a monté
1: ma candidature.
0: Ma candidature, voilà. C'était quelque chose que vraiment qui m'a fait sourire intérieurement, parce que j'apprécie vraiment beaucoup, et c'est bien que j'ai mis mes années de prof, que je ne les ai pas mises juste comme ça, sans aucun résultat, sans aucun effet pour les autres. C'est bien.
1: Au-delà de votre travail, quelle est la place qu'occupe le français dans votre vie? Et puis, dites-nous un peu ce que vous aimez dans la pratique du français.
0: Je ne peux pas l'expliquer, mais la place que le français occupe dans ma vie, c'est bien que mon mari n'est pas là, puisque ça peut être un peu douteux pour lui.
1: Lui, vous ne l'avez pas convaincu?
0: Ah ouais, non, c'est ça. Pour moi, c'est du top, mais je ne sais pas pourquoi. Je ne peux pas l'expliquer. Maintenant, c'est entre nous deux. Des fois, je dis, je ne sais pas, mais... pour expliquer, peut-être dans une de mes anciennes vies, j'étais une prostituée à Madagascar. Mais je ne sais pas vraiment, c'est vraiment quand je fais des blagues. Et c'est quelque chose qui est venu tout seul et qu'il fallait faire. Et ça reste, ça reste toujours... je ne le dis pas pour flatter le français ou pour être, je ne sais pas, intéressante. Vraiment, je ne veux pas que vous le preniez comme un cliché. Mais c'est sincère. Vraiment, c'est quelque chose qui est au premier lieu, pour moi.
1: Les élèves évoluent dans leur comportement, dans leurs intérêts. Pour vous, en tant qu'enseignante de langue, peu importe que ce soit le français, comment faites-vous évoluer votre travail et vos méthodes d'enseignement? Parce que c'est aussi une des raisons pour lesquelles vous avez été mise à l'honneur avec ce prix. Un grand merci aujourd'hui.
0: Je sens qu'il faut toujours évoluer. Donc, pendant ma carrière pédagogique, j'ai été par exemple à Vichy, j'étais à Nice, à Francophonia, à Kavilam, à Vichy. Je fais des stages au moins une ou deux fois par an. Je sais qu'il faut évoluer toujours. Et aussi, je ne lis que des livres en français. Je ne sais pas combien de livres j'ai chez moi, mais je dis, j'ai 5 mètres de livres français. Si vous voulez, je vous prête un ou deux bouquins, mais c'est ça ce qui est pour moi important, je pense, de lire, d'être toujours en contact avec la langue pour pouvoir la transmettre. Et c'est mon moteur, quoi. Et des fois, vraiment, je ne lis que des auteurs, surtout les auteurs français, modernes, pour être en contact aussi avec l'évolution de la langue même, puisque toujours les mots et tout ça change. Quoique, bien sûr, je connais les classiques, les grands classiques, mais oui, c'est pour les adultes, je dirais. Mais la littérature contemporaine est, pour moi est très importante. Et c'est quelque chose qui me pousse, qui m'amène plus haut, plus loin, quoi, comme Coubertin. Un peu.
1: Quel est le livre français, l'auteur français que vous lisez actuellement ?
0: Ah, actuellement, ce n'est pas actuellement, mais pour vous dire, c'est Sophie Perrin. J'ai lu tous ses livres, sauf le dernier. Je n'ai pas eu encore l'occasion de l'acheter, c'est Tata. Mais j'ai commencé avec Il faut arroser les fleurs. Et j'étais vraiment frappée par quelque chose de très riche. J'adore. Mais aussi, je lis Lévy, comment il s'appelle, Musso, des polars. Oui, un peu de tout, un peu de tout. Je consomme, quoi.
1: Merci beaucoup.
0: Pas de quoi.
2: La Tchéquie célébrait en cette fin de mois de juin le départ, le 35e anniversaire du départ des derniers soldats soviétiques du territoire de la Tchécoslovaquie. 35 ans depuis l'organisation de ce départ des soldats qui avait été beaucoup photographié par la photographe Dana Kindrova. Elle avait répondu sur ce sujet aux questions de Cléo Manet en 2016. On l'écoute.
3: Vous savez, c'était la révolution de velours, c'était bien, c'était, on était tous très heureux, mais ce qui était très important, c'était le départ. Alors moi, j'ai fait le français et le russe à l'université. Alors la langue, c'est très important. Alors je pouvais communiquer avec les soldats, c'est très important. C'est un point très important, mais ce qui était encore beaucoup plus important, je suis une femme. Parce que pour eux, à l'époque, maintenant peut-être non, parce qu'il y a beaucoup de femmes journalistes, mais à l'époque, alors une fille comme ça, ça n'est pas danger. Alors je pouvais entrer un peu partout. Alors les autres photographes qui photographiaient là-bas, ils étaient un peu jaloux. Ils disaient, non, comment ça se fait, tu es arrivé là-bas. Alors ça m'aidait beaucoup.
4: Le ministre des Affaires étrangères de l'époque, Monsieur Diane Spear, a dit que même Moscou, à l'époque, ne savait pas vraiment quoi faire avec ces hommes. Est-ce que vous avez eu cette impression qu'ils étaient finalement un peu abandonnés, même de la Russie ?
3: Oui, c'était l'expression « l'apathie ». ». Alors, on sentait ça. Parce que notre pays, on était les premiers à quitter, parce qu'ils étaient en Pologne, un peu partout. Mais nous, on a réussi de les chasser, les premiers. Alors, ça, on voyait ça que si on parlait avec eux, les soldats ordinaires, non. Mais avec les colonels, les gens plus hauts. Alors, quelquefois, elles disaient, on ne sait pas qu'est-ce qu'on va faire, parce qu'ici, on avait des maisons et tout ça. Alors, c'est vrai que pour eux, l'avenir n'était pas sûr.
4: Dans cette exposition, il y a beaucoup de photos de ces soldats. Ce sont des hommes jeunes. Ils ont une vingtaine d'années parfois. Au milieu de leur bagage, ils ont l'air un peu perdus. On en voit un qui joue de la guitare à plusieurs reprises. Et ce qui est très émouvant, c'est qu'il y a une grande impression d'innocence qui se dégage de ces gens. Est-ce que c'est une interprétation qui vous choque ou est-ce que c'est quelque chose que vous avez voulu restituer ?
3: Vous savez, moi, j'ai fait un projet aussi sur la Russie. Alors, je connais la Russie très bien, c'est-à-dire la mentalité, le système là-bas. Alors, les gens là-bas, les soldats, c'est la même chose, sont habitués. Ce ne sont pas eux qui décident. Alors, c'est un peu, en Russie, c'est un peu pareil. Alors, on attend qu'est-ce qu'ils vont décider. Alors, je demandais à l'époque, par exemple, je disais, très bien, c'est très bien que vous partez, c'est Gorbatchev qui a décidé. Ils m'ont dit, alors, ils ont décidé, alors on va là-bas. Alors, si on est ici ou en Ukraine, on s'en fout. D'accord. Les soldats.
4: Sur ces deux séries de photos, vous avez photographié beaucoup d'images, beaucoup d'affiches de propagande, des portraits d'hommes politiques aussi. J'imagine qu'en tant que photographe, faire des images d'images, c'est quelque chose qui a dû être un enjeu assez réjouissant.
3: Pour moi, ce qui est le plus important, c'est l'homme. Alors, c'est la photographie humanitaire ou documentaire, comme Henri Cartier-Bresson. C'était toujours mon idole et les gens surtout. Mais ici, c'était très important parce que le décor communiste qui était autour de ces soldats, alors, c'était très symbolique parce que c'était à l'époque où l'Union soviétique partait, disons. Alors, c'était déjà détruit, mais ça était toujours autour de nous, autour de ces soldats. Et alors, pour moi, c'était le symbole de la destruction de l'Union soviétique. Alors, ici à l'exposition, à cette exposition, on n'a pas des photos en couleur. Mais j'ai, quand je présentais cette exposition pour la première fois, alors j'ai présenté aussi des photos en couleur parce que je sentais qu'il faut faire ce décor en couleur parce que le rouge et le jaune agressif qui était autour, alors ça soulignait cette misère des soldats ordinaires, que la propagande autour de ces gens ordinaires. Alors c'est mon seul projet où j'ai utilisé la photo en couleur.
2: C'était Dana Kindrova qui a photographié le départ des soldats soviétiques il y a exactement 35 ans, départ de la Tchécoslovaquie, un entretien que vous pouvez retrouver dans les archives de Radio Prague Internationale sur notre site internet français.radio.cz. Et n'oubliez pas, nous sommes également présents sur les réseaux sociaux, Facebook, Twitter, l'ancien Twitter qui s'appelle maintenant X, Blue Sky, YouTube, j'en passe et des meilleurs. Merci à toutes et à tous de votre fidélité et de votre attention. Écrivez-nous également, si vous le souhaitez, au français@radio.cz, français@radio.cz pour communiquer avec vous. Et sinon, je vous souhaite un très agréable week-end où que vous soyez dans le monde. Ahoy, naslyšenou.

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1: Bonjour à toutes et à tous. Radio Prague International célèbre cette année son 90e anniversaire. À cette occasion, nous vous proposons de retracer l'histoire de la station, de sa création dans l'entre-deux-guerres jusqu'à nos jours. Dans ce premier épisode, retour sur les débuts des émissions internationales de la radio tchécoslovaque au milieu des années 30, à une époque où la montée des régimes autoritaires aux portes de la Tchécoslovaquie bouleverse le fragile équilibre européen. Bonne écoute.
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0: Chaque jour, 1,5 million d'auditeurs écoutent les stations de la radio tchèque, dont Radio Prague International, qui diffuse des émissions en langue étrangère depuis 90 ans. La station Radio Prague a été créée en 1936 afin de contrer la propagande nazie hostile à la Tchécoslovaquie démocratique. Après février 1948, elle s'est elle-même transformée en instrument de propagande communiste. Ce n'est qu'après la révolution de velours qu'elle a pu redevenir la voix d'un pays libre et démocratique, la Tchéquie. Comment notre station est-elle née et comment s'est-elle adressée à ses auditeurs au cours de ces 9 décennies? Vous le découvrirez dans la série 90 ans sur les ondes.
5: Krajané českoslovenští, všude v zahraničí. Přátelé američtí.
6: Compatriotes tchécoslovaques partout à l'étranger, amis américains, salutations et félicitations à vous tous. Notre bon vieux père, nous pouvons vous le dire, est en bonne santé. Nous avons été auprès de lui comme ses enfants. Il sait tout, observe tout et est heureux que nous avancions bien. Il vous salue tous, tous ceux au pays comme ceux au-delà des frontières.
0: C'est ainsi que s'exprime sur les ondes radio le 7 mars 1937 l'homme politique, social-démocrate, juriste, éditorialiste et grande figure de l'indépendance tchécoslovaque, František Soukup. L'émission est destinée aux compatriotes tchèques à l'étranger et diffusée le jour même de l'anniversaire du président Tomáš Garrigue Masaryk. Il s'agit là du plus ancien enregistrement conservé de la diffusion internationale de la station de l'époque, Radio Journal, aujourd'hui Český rozhlas, la radio tchèque.
7: Halo, halo, československá krátkovlná stanice Praha vysílá pokus.
6: Halo, halo, la station tchécoslovaque en onde courte, Prague, émet à titre expérimental. Nous prions les auditeurs de bien vouloir nous écrire sur quelle longueur d'onde ils nous écoutent.
7: Posluchače, aby nám laskavě napsali.
0: La diffusion régulière vers l'étranger avait déjà commencé 7 mois plus tôt, le 31 août 1936 à 10h du matin. À l'époque, c'est le directeur technique Edward Svoboda qui s'était adressé en anglais aux auditeurs du monde entier. Au début, les ondes diffusaient surtout de la musique, parfois complétée par des interventions de présentateurs dans diverses langues du monde. Mais très vite sont apparues aussi les premières émissions journalistiques, par exemple des portraits de Tomáš Garrigue Masaryk et d'Edvard Beneš, inspirés du livre de l'écrivain américain John Gunther, Les pilotes de l'Europe. Autre exemple, le soir du nouvel an 1936, les informations sportives et la météo furent lues par le très célèbre acteur Vlasta Burian et même les marionnettes Spable et Urvinek firent leur apparition à l'antenne.
8: Chtěli jsme se světu představit.
6: Nous voulions nous présenter au monde. Nous tordions ainsi le cou à l'idée reçue, colportée par Shakespeare, selon laquelle la Bohème se trouverait quelque part au bord de la mer. Nous parlions de notre position, non seulement géographique, mais aussi de notre situation politique et économique. On parlait anglais, français, allemand et italien. On s'adressait alors à un monde encore relativement restreint.
8: Šlo nám tedy o dorozumění se světem.
0: Déclarait František Kamil Zeman, évoquant les débuts de la diffusion internationale à Radio Prague, où il travaillait depuis 1938. Les années 1930 n'étaient pas seulement une époque de progrès technique ayant rendu possible la diffusion radiophonique à l'échelle mondiale, c'était aussi une période de tensions internationales croissantes. Le gouvernement était conscient de ne pas disposer d'un outil efficace pour informer sur la situation en Tchécoslovaquie et pour contrer la propagande hostile grandissante venue de l'étranger.
6: Il s'agissait bien sûr le plus souvent d'attaques portant sur la situation des minorités nationales. Concernant la radio de Budapest, il était même question, dans des cas extrêmes, d'exiger le rattachement de la Slovaquie à la Hongrie. Autrement dit, la destruction totale de la Tchécoslovaquie. Le ministère des Affaires étrangères était conscient qu'il devait réagir à ces attaques et en même temps renforcer considérablement une communication positive en faveur de la Tchécoslovaquie à l'étranger. Le ministère a ainsi distingué trois domaines essentiels de son point de vue. Tout d'abord, l'importance d'informer l'étranger sur les affaires tchécoslovaques, sur notre politique intérieure et extérieure. Le deuxième domaine concernait les compatriotes à l'étranger. Quant au troisième, il était constitué de nos représentations diplomatiques.
8: No a třetí takový okruh měly být naše zastupitelské úřady.
0: C'est ainsi qu'Ivan Dubovitsky, directeur du département de diplomatie publique, explique les circonstances de la naissance de la diffusion internationale.
6: Le souvenir du premier message en direct de notre station à ondes courtes est profondément gravé dans ma mémoire. Ce n'était alors qu'un simple salut. Nous ne savions pas si vous nous entendriez, ni même si quelqu'un nous entendrait et accepterait la main amicale que nous tendions à tous les hommes de bonne volonté avec une pensée de paix. Je ne saurais vous dire quelle joie nous avons éprouvée lorsque, quelques jours plus tard, nous avons reçu vos lettres nous annonçant avec bonheur que vous nous aviez entendus.
0: C'est ainsi que le technicien Karel Koníček évoquait les débuts de la diffusion internationale.
6: Nous prions les auditeurs de bien vouloir nous indiquer sur quelle longueur d'onde et à quelle heure ils ont capté cette émission. L'adresse est Station à ondes courtes, Prague, Tchécoslovaquie. Nous vous remercions.
7: Praha, Československo. Děkujeme vám.
0: En 1937, la diffusion, alors qualifiée d'expérimentale, fut divisée en ce que l'on appelait les bandes européennes d'une part et américaines d'autre part. Les émissions à destination de l'Europe étaient diffusées chaque jour, tandis que celles destinées à l'Amérique n'étaient programmées que les mardis et vendredis. Déjà à cette époque, chaque émission contenait des informations. Celles destinées à l'outre-Atlantique étaient diffusées en tchèque, en slovaque et en anglais, et une fois par semaine, elles l'étaient aussi en ruthène, ce qui permettait d'informer les auditeurs installés aux États-Unis originaires de Ruthénie subcarpatique, une région alors rattachée à la République tchécoslovaque.
6: J'essayais de répondre aux souhaits des auditeurs lorsqu'ils demandaient des chansons afin que nous les fassions interpréter ou diffuser. Nous avons même demandé à la branche de Bratislava qu'un membre de l'opéra du Théâtre National Slovaque enregistre une chanson que nous avons ensuite diffusée. Je me souviens aussi d'avoir plusieurs fois joué à l'harmonica, au micro, une chanson que nous ne pouvions pas retrouver pour nos compatriotes.
0: La diffusion destinée aux compatriotes n'avait pas seulement pour but d'informer ou d'éduquer. Dès le début, elle était perçue comme un lien privilégié avec la patrie d'origine. Ainsi, le 21 mai 1937, un certain Josef Dragoun adressa par-delà l'océan un message de salutation à son frère installé aux États-Unis. On l'écoute.
6: Aujourd'hui, tu ne reconnaîtrais plus Mlada Boleslav, tant la ville a grandi depuis la guerre mondiale. Les conditions économiques s'y sont également améliorées, et même si la prospérité n'y est pas encore aussi grande que chez vous en Amérique, nous travaillons tous avec enthousiasme et joie dans notre patrie libre, dont nous croyons, comme j'en suis sûr, vous aussi de l'autre côté de l'océan, qu'elle est la plus belle de toutes. Encore une fois, succès à notre nation tchèque et espérons-le, à bientôt.
0: Les émissions abordaient également des sujets plus importants et plus sérieux, comme cette conférence donnée en juin 1937 par le sociologue tchèque Josef Roucek, installé aux États-Unis, dans laquelle il évoquait la contribution des Tchécoslovaques à la culture américaine.
6: L'Amérique ne possède pas de culture propre. Il s'agit plutôt d'un conglomérat de nombreuses cultures apportées par les immigrés et adaptées aux conditions américaines. On sait peu que la civilisation américaine a également été enrichie par de nombreux éléments tchécoslovaques. C'est le fruit du travail de 2 millions de Tchécoslovaques vivant en Amérique. Ces travailleurs sont arrivés à un moment clé, lorsque se posaient les fondations d'un nouvel empire industriel. Les Tchécoslovaques américains se sont aussi distingués dans le domaine culturel. On ne peut en effet écouter la radio sans entendre les compositions d'Antonín Dvořák ou celles de Rudolf Rimmel.
0: Le 14 septembre 1937, le premier président tchécoslovaque, Tomáš Garrigue Masaryk, meurt. La diffusion internationale en a informé bien sûr ses auditeurs.
1: Jour et nuit, d'immenses foules se rendent au château de Prague où est exposée la dépouille du premier président de la République tchécoslovaque, Tomáš Garrigue Masaryk. Les larmes aux yeux et peinant à retenir leurs sanglots, des dizaines de milliers d'hommes, de femmes et d'enfants défilent devant le catafalque. Dans la capitale, Prague, les préparatifs des funérailles du premier président de la République, qui seront véritablement royales, touchent à leur fin.
3: Das im wahrsten Sinne des Wortes königlich sein wird.
9: On met dans la capitale la dernière main aux préparatifs des funérailles du grand disparu, lesquels seront dignes de la haute et noble figure que nous pleurons aujourd'hui. Le château des rois de Bohême a pris une funèbre parure de crêpe. Le dallage de la grande avant-cour a été recouvert de drap noir. Deux gigantesques mâts de même couleur tremblent au vent et, en travers de la cour, s'érige un sombre baldaquin. Les églises pragoises, les 1000 tours et clochers de la ville de Prague sont funèbrement ornés d'étendards de deuil. La station du président Wilson, elle aussi, est toute revêtue d'ornements funèbres. C'est de là, en effet, que, mardi prochain, le président Masaryk partira pour son dernier voyage au petit cimetière de Lani. Toutes les façades des palais de la ville sont cachées par des tentures noires et ornées d'initiales au nom de l'illustre défunt. Il n'y a pour ainsi dire pas un édifice où n'apparaissent point

0: cesseront le travail durant 2 ou 3 heures afin que les ouvriers puissent suivre le déroulement des cérémonies funèbres, lesquelles seront radiodiffusées. La veille des funérailles, le lundi, flamboieront aux frontières des feux funéraires qui seront entretenus durant toute la nuit de lundi à mardi. L'affluence des citoyens venus de tous les points de la République pour assister aux funérailles ne cesse d'augmenter. On estime que le jour des obsèques, la population normale de Prague se verra augmenter de plus d'un million de personnes. Aussi se pose-t-il une série de problèmes relatifs au transport, à l'hébergement et à l'approvisionnement de surcroît provisoire de population. Tramway et autobus circulent toute la nuit.
1: L'année 1938 devait s'avérer critique pour la Tchécoslovaquie. La diffusion internationale lançait des appels au monde entier. Elle expliquait, argumentait, tentait de réfuter les accusations diffusées notamment par l'Allemagne nazie. C'est dans ces circonstances qu'en mars 1938, l'entrepreneur Jan Antonín Batia, demi-frère de Tomáš Batia, décide de s'adresser aux auditeurs anglophones.
2: All those idle talks about Czechoslovakia being
3: Toutes ces paroles creuses affirmant que la Tchécoslovaquie est un bastion du communisme sont totalement absurdes. Les agriculteurs, commerçants et ouvriers tchécoslovaques sont loin d'une telle idéologie. Le développement économique du pays n'est pas encore achevé, il ne fait en réalité que commencer. Une fois les autoroutes et les chemins de fer construits, le pays deviendra un pont entre l'Est et l'Ouest. La réalisation de ces projets constitue non seulement l'avenir économique de la Tchécoslovaquie, mais aussi une base pour apaiser les relations en Europe.

0: Un autre symbole fort de détermination et de résistance a été le 10e rassemblement du Sokol, auquel ont participé, en juin 1938, des membres venus également des États-Unis. Leur présence a été perçue comme une manifestation de solidarité nationale et de soutien à la République tchécoslovaque en des temps difficiles. Dans un message diffusé par Radio Prague, Miroslav Klinger, au responsable du Sokol, sportif actif et participant aux Jeux Olympiques, s'est lui aussi adressé aux compatriotes américains.
1: Nous nous réjouissons de votre prestation particulière. Elle sera certainement belle et originale comme la dernière fois. En cet instant, je suis avec vous en pensée. Je me souviens de vous, que vous vous appeliez Frank, Joe, Fred, John ou autrement. Rien, sinon cette grande mare, comme vous l'appelez, ne se dresse sur votre chemin et vous l'avez déjà traversé pendant des années. C'est un long voyage, mais il s'est accompagné d'amour. Il n'est pas si pénible. Nazdar et à bientôt pour une compétition fraternelle. Nazdar, naschledanou v bratrském zápolení.
0: Les attaques de l'Allemagne nazie contre la Tchécoslovaquie s'intensifient au cours de l'année 1938. Le combat idéologique se déroule aussi sur les ondes radio. La propagande nazie n'hésitait pas en effet à recourir aux mensonges et aux demi-vérités. Elle diabolisait le gouvernement tchécoslovaque ainsi que le président Edvard Beneš, présentant les Tchèques comme un peuple inférieur, incapable de vivre de manière autonome. Radio Prague se devait alors de défendre l'existence de l'État tchécoslovaque et ses frontières.
1: Ivan Jelinek et moi-même avons énormément fait, surtout entre mai et septembre 1938, pour obtenir que chaque personnalité étrangère de premier plan venue en Tchécoslovaquie à cette époque accepte de faire une déclaration favorable dans nos émissions en ondes courtes. Nos demandes étaient rarement refusées. Parmi les étrangers que nous avons particulièrement sollicités figuraient des personnalités ou plutôt des amis de la Tchécoslovaquie comme le commandant britannique Young, député du Parti travailliste.
0: Se souvenait en 1964 l'ancien rédacteur de la diffusion internationale Julo Horvat.
2: Hello, hello. Prague, Czechoslovakia calling. Good evening, ladies and gentlemen. Lieutenant Commander Edgar Young, the well-known British publicist and politician, will now give you his impression.

0: Le commandant Edgar Young en question, vétéran de la Première Guerre mondiale, journaliste et homme politique de gauche, a visité la Tchécoslovaquie à la fin de l'année 1936. Au cours de son séjour, il a partagé ses observations avec les auditeurs sur les ondes de la diffusion internationale.
1: Avant Noël, j'ai entrepris un voyage dans les districts situés à la frontière allemande entre Karlovy Vary ou Karlsbad et Liberec ou Reichenberg où vit principalement une population germanophone. Ces régions, essentiellement industrielles et dont la prospérité a toujours dépendu du commerce extérieur, souffrent fortement des conséquences de la crise économique mondiale. Les souffrances de ces Allemands de Tchécoslovaquie sont en grande partie dues à la politique économique égoïste de l'Allemagne, ainsi qu'aux actions passées peu patriotiques de leurs propres employeurs, majoritairement allemands. Pourtant, la faute est imputée au gouvernement tchécoslovaque. Néanmoins, même dans ces régions ciblées par la propagande allemande, il existe un nombre considérable d'Allemands démocrates qui coopèrent loyalement avec le gouvernement, dans lequel ils ont d'ailleurs leurs propres représentants.
0: L'historien, journaliste et conseiller du président Beneš, František Bauer, expliquait quant à lui en juillet 1938.
1: Même l'absolutisme autrichien n'avait pas le droit de porter atteinte aux droits historiques de l'État tchèque. Et c'est pour leur restauration que la nation tchécoslovaque s'est engagée dans la lutte commune pendant la guerre mondiale. Il était donc pleinement conforme à la vérité et au droit que les puissances victorieuses sanctionnent le fait que les Tchécoslovaques aient conquis leur État dans les frontières historiques des pays tchèques avec l'intégration de la Slovaquie, laquelle, selon le droit des peuples à disposer d'eux-mêmes, a choisi de vivre en commun avec les Tchèques, tout comme les habitants de la Ruthénie subcarpathique. Les frontières actuelles de la Tchécoslovaquie sont donc naturelles et pleinement justifiées sur le plan historique.
0: Dans leurs attaques contre la Tchécoslovaquie, les nazis exploitaient abondamment la question dite des Allemands des Sudètes, en invoquant une prétendue oppression et violation des droits des populations allemandes. La position tchécoslovaque, quant à elle, était défendue notamment par le député social-démocrate Wenzel Jaksch, bien qu'il fît lui-même partie de la minorité des Allemands des Sudètes. Durant ces mois cruciaux, il adopta une position pragmatique. C'est ainsi qu'il s'exprimait sur les ondes de la diffusion internationale quelques jours seulement avant la conférence fatidique de Munich.
1: Les Tchèques et les Allemands ne peuvent pas s'exterminer mutuellement. Chaque nation a ses défauts comme ses qualités. Il faut trouver une formule de coopération honnête et pacifique entre les nations, et pas seulement dans notre pays, mais dans toute l'Europe. Unissons toutes nos forces pour empêcher que nos régions frontalières ne deviennent une cause de conflit, voire un champ de bataille. La terre sur laquelle vivent nos peuples nous a été donnée par le destin. Faisons-en un pont entre les nations allemandes et slaves.
0: En ces temps difficiles, le président Edvard Beneš s'est lui aussi adressé aux auditeurs allemands. Il a rappelé que durant les 20 années de son existence, la République s'était développée de manière pacifique et dans un esprit de progrès. Elle respectait la démocratie, la liberté ainsi que les traditions nationales de tous ses citoyens, y compris celles des germanophones.
1: Je crois toujours que, pour trouver un terrain d'entente, nous n'aurons besoin que de force morale, de bonne volonté et de confiance mutuelle. Je crois au véritable désir du peuple allemand de paix et de coopération. Je sais que ce désir est partagé par les Tchèques, les Slovaques et toutes les autres nationalités. Je sais que beaucoup de nos concitoyens d'origine allemande aspirent à des conditions normales et à la paix. Je sais que notre nation sortira victorieuse des difficultés actuelles. Soyons donc tous remplis de la conviction que nous surmonterons ces temps. Je vous salue et vous remercie.
0: Déclarait le 10 octobre 1938 sur les ondes de Radio Prague le président Beneš. Malgré la bonne volonté du président tchécoslovaque, la crise internationale touche à son paroxysme. À Munich, les représentants de l'Allemagne, de l'Italie, de la France et du Royaume-Uni décident que la Tchécoslovaquie doit céder ses territoires frontaliers au Troisième Reich nazi. Le 28 septembre, à la veille de cette rencontre historique tristement célèbre, Radio Prague informait.
1: Ce matin, la nouvelle s'est répandue dans le monde entier qu'une réunion des quatre chefs d'État, Hitler, Mussolini, Chamberlain et Daladier, se tiendra demain, jeudi, à Munich. Tous les événements montrent que les efforts de Chamberlain pour sauver la paix sont réellement immenses et que la Grande-Bretagne y consacre une énergie gigantesque. Tous les Tchécoslovaques suivent unanimement le président de la République et rejettent toutes les attaques dirigées contre lui. Ils confirment que toute la nation tchécoslovaque est prête à résister à quiconque tenterait d'attaquer l'indépendance de notre État.
0: La conférence de Munich porte un coup très dur à la Tchécoslovaquie, qui perd un tiers de son territoire et de sa population. Elle engendre surtout une profonde déception et désillusion qui ont marqué le caractère de ce que l'on appelle la Deuxième République. L'atmosphère, peu après Munich, a été décrite sur les ondes de la diffusion internationale par le journaliste britannique John Griffin.
2: Prague is a sad place now, but not a dangerous place.
1: Prague est aujourd'hui un endroit triste. Non, il n'y règne ni danger ni malaise. La nourriture y est abondante et aussi bonne que d'habitude. Surtout, il n'y a aucun signe de pression contre les Juifs ni d'explosion de chauvinisme. Tous sont déterminés à tenter de reconstruire une vie supportable en Tchécoslovaquie, et ce, malgré le fait que le changement des frontières est porté un coup terrible au commerce et que l'on s'attende à ce que, durant l'hiver, jusqu'à 1 million de personnes puissent se retrouver sans emploi.
0: Peu après Munich, Josef Martinek s'est adressé aux compatriotes à l'étranger. Il compte parmi ceux qui, durant la Première Guerre mondiale, ont organisé aux États-Unis la résistance tchécoslovaque en exil. Entre 1934 et 1939, il travaillait à Prague.
1: Chers compatriotes, ces jours-ci a eu lieu l'un des événements les plus terribles qui puissent nous frapper en dehors de la guerre. Nous avons été vaincus sans combattre. La République tchécoslovaque est mutilée et des mains ennemies, avec l'aide de nos anciens alliés, arrachent des morceaux de notre corps vivant. Comment pouvez-vous aider au mieux votre vieille patrie? Avant tout, en élevant vos voix à l'étranger pour sa défense et en protestant contre les injustices qui lui ont été infligées. Ne prêtez pas attention aux jugements selon lesquels il est déjà trop tard. Ne croyez pas que le visage de l'Europe restera à jamais tel que l'ont dessiné la conférence de Munich et le diktat de Berlin.
0: Clamait sur les ondes de la diffusion internationale Josef Martinek. Il avait raison, quelques mois après Munich, l'armée allemande entre dans ce qu'il reste de la Tchécoslovaquie. Les émissions se poursuivent encore quelques temps, notamment vers les États-Unis, puis la voix de Prague se tait définitivement. Les employés de Radio Prague sont eux aussi frappés par de dures répressions. La célèbre annonceuse d'avant-guerre, Zdenka Valo, par exemple, périt dans un camp de concentration nazi. La diffusion internationale n'est pleinement rétablie qu'après la guerre.
3: 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Bon vent. Ahoy.

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1: Bonjour à toutes et à tous. Radio Prague International célèbre cette année son 90e anniversaire. À cette occasion, nous vous proposons de retracer l'histoire de la station, de sa création dans l'entre-deux-guerres jusqu'à nos jours. Dans ce premier épisode, retour sur les débuts des émissions internationales de la radio tchécoslovaque au milieu des années 30, à une époque où la montée des régimes autoritaires aux portes de la Tchécoslovaquie bouleverse le fragile équilibre européen. Bonne écoute.
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0: Chaque jour, 1,5 million d'auditeurs écoutent les stations de la radio tchèque, dont Radio Prague International, qui diffuse des émissions en langue étrangère depuis 90 ans. La station Radio Prague a été créée en 1936 afin de contrer la propagande nazie hostile à la Tchécoslovaquie démocratique. Après février 1948, elle s'est elle-même transformée en instrument de propagande communiste. Ce n'est qu'après la révolution de velours qu'elle a pu redevenir la voix d'un pays libre et démocratique, la Tchéquie. Comment notre station est-elle née et comment s'est-elle adressée à ses auditeurs au cours de ces 9 décennies? Vous le découvrirez dans la série 90 ans sur les ondes.
5: Krajané českoslovenští, všude v zahraničí, přátelé američtí.
6: Compatriotes tchécoslovaques partout à l'étranger, amis américains, salutations et félicitations à vous tous. Notre bon vieux père, nous pouvons vous le dire, est en bonne santé. Nous avons été auprès de lui comme ses enfants. Il sait tout, observe tout et est heureux que nous avancions bien. Il vous salue tous, tous ceux au pays comme ceux au-delà des frontières.
0: C'est ainsi que s'exprime sur les ondes radio le 7 mars 1937 l'homme politique social-démocrate, juriste, éditorialiste et grande figure de l'indépendance tchécoslovaque, František Soukup. L'émission est destinée aux compatriotes tchèques à l'étranger et diffusée le jour même de l'anniversaire du président Tomáš Garrigue Masaryk. Il s'agit là du plus ancien enregistrement conservé de la diffusion internationale de la station de l'époque, Radio Journal, aujourd'hui Český rozhlas, la radio tchèque.
7: Halo, halo, československá krátkovlná stanice Praha vysílá pokusy.
6: Halo, halo, la station tchécoslovaque en onde courte, Prague, émet à titre expérimental. Nous prions les auditeurs de bien vouloir nous écrire sur quelle longueur d'onde ils nous écoutent.
7: Posluchače, aby nám laskavě napsali.
0: La diffusion régulière vers l'étranger avait déjà commencé 7 mois plus tôt, le 31 août 1936 à 10h du matin. À l'époque, c'est le directeur technique Edward Svoboda qui s'était adressé en anglais aux auditeurs du monde entier. Au début, les ondes diffusaient surtout de la musique, parfois complétée par des interventions de présentateurs dans diverses langues du monde. Mais très vite sont apparues aussi les premières émissions journalistiques, par exemple des portraits de Tomáš Garrigue Masaryk et d'Edvard Beneš, inspirés du livre de l'écrivain américain John Gunther, Les pilotes de l'Europe. Autre exemple, le soir du nouvel an 1936, les informations sportives et la météo furent lues par le très célèbre acteur Vlasta Burian et même les marionnettes Spabel et Urvinek firent leur apparition à l'antenne.
8: Chtěli jsme se světu představit.
6: Nous voulions nous présenter au monde. Nous tordions ainsi le cou à l'idée reçue, colportée par Shakespeare, selon laquelle la Bohème se trouverait quelque part au bord de la mer. Nous parlions de notre position, non seulement géographique, mais aussi de notre situation politique et économique. On parlait anglais, français, allemand et italien. On s'adressait alors à un monde encore relativement restreint.
8: Šlo nám tedy o dorozumění se světem.
0: Déclarait František Kamil Zeman, évoquant les débuts de la diffusion internationale à Radio Prague, où il travaillait depuis 1938. « Les années 1930 n'étaient pas seulement une époque de progrès technique ayant rendu possible la diffusion radiophonique à l'échelle mondiale, c'était aussi une période de tensions internationales croissantes. Le gouvernement était conscient de ne pas disposer d'un outil efficace pour informer sur la situation en Tchécoslovaquie et pour contrer la propagande hostile grandissante venue de l'étranger.
6: Il s'agissait bien sûr le plus souvent d'attaques portant sur la situation des minorités nationales. Concernant la radio de Budapest, il était même question, dans des cas extrêmes, d'exiger le rattachement de la Slovaquie à la Hongrie. Autrement dit, la destruction totale de la Tchécoslovaquie. Le ministère des Affaires étrangères était conscient qu'il devait réagir à ces attaques et en même temps renforcer considérablement une communication positive en faveur de la Tchécoslovaquie à l'étranger. Le ministère a ainsi distingué trois domaines essentiels de son point de vue. Tout d'abord, l'importance d'informer l'étranger sur les affaires tchécoslovaques, sur notre politique intérieure et extérieure. Le deuxième domaine concernait les compatriotes à l'étranger. Quant au troisième, il était constitué de nos représentations diplomatiques.
8: No a třetí takový okruh měly být naše zastupitelské úřady.
0: C'est ainsi qu'Ivan Dubovitsky, directeur du département de diplomatie publique, explique les circonstances de la naissance de la diffusion internationale.
6: Le souvenir du premier message en direct de notre station à ondes courtes est profondément gravé dans ma mémoire. Ce n'était alors qu'un simple salut. Nous ne savions pas si vous nous entendriez, ni même si quelqu'un nous entendrait et accepterait la main amicale que nous tendions à tous les hommes de bonne volonté avec une pensée de paix. Je ne saurais vous dire quelle joie nous avons éprouvée lorsque, quelques jours plus tard, nous avons reçu vos lettres nous annonçant avec bonheur que vous nous aviez entendus.
0: C'est ainsi que le technicien Karel Koníček évoquait les débuts de la diffusion internationale.
3: Nous prions les auditeurs de bien vouloir nous indiquer sur quelle longueur d'onde et à quelle heure ils ont capté cette émission. L'adresse est station à ondes courtes, Prague, Tchécoslovaquie. Nous vous remercions.
0: En 1937, la diffusion, alors qualifiée d'expérimentale, fut divisée en ce que l'on appelait les bandes européennes d'une part et américaines d'autre part. Les émissions à destination de l'Europe étaient diffusées chaque jour, tandis que celles destinées à l'Amérique n'étaient programmées que les mardis et vendredis. Déjà à cette époque, chaque émission contenait des informations. Celles destinées à l'outre-Atlantique étaient diffusées en tchèque, en slovaque et en anglais, et une fois par semaine, elles l'étaient aussi en ruthène, ce qui permettait d'informer les auditeurs installés aux États-Unis originaires de Ruthénie subcarpatique, une région alors rattachée à la République tchécoslovaque.
3: J'essayais de répondre aux souhaits des auditeurs lorsqu'ils demandaient des chansons afin que nous les fassions interpréter ou diffuser. Nous avons même demandé à la branche de Bratislava qu'un membre de l'opéra du Théâtre national slovaque enregistre une chanson que nous avons ensuite diffusée. Je me souviens aussi d'avoir plusieurs fois joué à l'harmonica au micro une chanson que nous ne pouvions pas retrouver pour nos compatriotes.
0: La diffusion destinée aux compatriotes n'avait pas seulement pour but d'informer ou d'éduquer. Dès le début, elle était perçue comme un lien privilégié avec la patrie d'origine. Ainsi, le 21 mai 1937, un certain Josef Dragoun adressa par-delà l'océan un message de salutation à son frère installé aux États-Unis. On l'écoute.
6: Aujourd'hui, tu ne reconnaîtrais plus Mladá Boleslav, tant la ville a grandi depuis la guerre mondiale. Les conditions économiques s'y sont également améliorées, et même si la prospérité n'y est pas encore aussi grande que chez vous en Amérique, nous travaillons tous avec enthousiasme et joie dans notre patrie libre, dont nous croyons, comme j'en suis sûr, vous aussi de l'autre côté de l'océan, qu'elle est la plus belle de toutes. Encore une fois, succès à notre nation tchèque et espérons-le, à bientôt.
0: Les émissions abordaient également des sujets plus importants et plus sérieux, comme cette conférence donnée en juin 1937 par le sociologue tchèque Josef Roucek, installé aux États-Unis, dans laquelle il évoquait la contribution des Tchécoslovaques à la culture américaine.
6: L'Amérique ne possède pas de culture propre. Il s'agit plutôt d'un conglomérat de nombreuses cultures apportées par les immigrés et adaptées aux conditions américaines. On sait peu que la civilisation américaine a également été enrichie par de nombreux éléments tchécoslovaques. C'est le fruit du travail de 2 millions de Tchécoslovaques vivant en Amérique. Ces travailleurs sont arrivés à un moment clé, lorsque se posaient les fondations d'un nouvel empire industriel. Les Tchécoslovaques américains se sont aussi distingués dans le domaine culturel. On ne peut en effet écouter la radio sans entendre les compositions d'Antonín Dvořák ou celles de Rudolf Frimmel.
0: Le 14 septembre 1937, le premier président tchécoslovaque, Tomáš Garrigue Masaryk, meurt. La diffusion internationale en a informé bien sûr ses auditeurs.
1: Jour et nuit, d'immenses foules se rendent au château de Prague où est exposée la dépouille du premier président de la République tchécoslovaque, Tomáš Garrigue Masaryk. Les larmes aux yeux et peinant à retenir leurs sanglots, des dizaines de milliers d'hommes, de femmes et d'enfants défilent devant le catafalque. Dans la capitale, Prague, les préparatifs des funérailles du premier président de la République, qui seront véritablement royales, touchent à leur fin.
9: Das im wahrsten Sinne des Wortes königlich sein wird.
10: On met dans la capitale la dernière main aux préparatifs des funérailles du grand disparu, lesquels seront dignes de la haute et noble figure que nous pleurons aujourd'hui. Le château des rois de Bohême a pris une funèbre parure de crêpe. Le dallage de la grande avant-cour a été recouvert de drap noir. Deux gigantesques mâts de même couleur tremblent au vent et, en travers de la cour, s'érige un sombre baldaquin. Les églises pragoises, les 1000 tours et clochers de la ville de Prague sont funèbrement ornés d'étendards de deuil. La station du président Wilson, elle aussi, est toute revêtue d'ornements funèbres. C'est de là, en effet, que, mardi prochain, le président Masaryk partira pour son dernier voyage au petit cimetière de Lagny. Toutes les façades des palais de la ville sont cachées par des tentures noires et ornées d'initiales au nom de l'illustre défunt. Il n'y a pour ainsi dire pas un édifice où n'apparaisse point une oriflamme endeuillée. Dans les rues, nombreux sont les vêtements de deuil. Presque tout le monde porte des insignes tricolores tchécoslovaques adornés d'une médaille au trait du président libérateur. Un grand nombre d'autos portent des fanions noirs. De même, toutes les autres villes de la Tchécoslovaquie ont pris une apparence de grand deuil. Le jour des funérailles, mardi 21 septembre, la vie quotidienne s'arrêtera pour quelques heures dans toute la République. Les magasins fermeront, les usines cesseront le travail durant 2 ou 3 heures afin que les ouvriers puissent suivre le déroulement des cérémonies funèbres, lesquelles seront radiodiffusées. La veille des funérailles, le lundi, flamboieront aux frontières des feux funéraires qui seront entretenus durant toute la nuit de lundi à mardi. L'affluence des citoyens venus de tous les points de la République pour assister aux funérailles ne cesse d'augmenter. On estime que le jour des obsèques, la population normale de Prague se verra augmenter de plus d'1 million de personnes. Aussi se pose-t-il une

0: Antonín Batia, demi-frère de Tomáš Batia, décide de s'adresser aux auditeurs anglophones.
1: Toutes ces paroles creuses affirmant que la Tchécoslovaquie est un bastion du communisme sont totalement absurdes. Les agriculteurs, commerçants et ouvriers tchécoslovaques sont loin d'une telle idéologie. Le développement économique du pays n'est pas encore achevé, il ne fait en réalité que commencer. Une fois les autoroutes et les chemins de fer construits, le pays deviendra un pont entre l'Est et l'Ouest. La réalisation de ces projets constitue non seulement l'avenir économique de la Tchécoslovaquie, mais aussi une base pour apaiser les relations en Europe.

0: Un autre symbole fort de détermination et de résistance a été le 10e rassemblement du Sokol, auquel ont participé, en juin 1938, des membres venus également des États-Unis. Leur présence a été perçue comme une manifestation de solidarité nationale et de soutien à la République tchécoslovaque en des temps difficiles. Dans un message diffusé par Radio Prague, Miroslav Klinger, au responsable du Sokol, sportif actif et participant aux Jeux Olympiques, s'est lui aussi adressé aux compatriotes américains.
1: Nous nous réjouissons de votre prestation particulière. Elle sera certainement belle et originale comme la dernière fois. En cet instant, je suis avec vous en pensée. Je me souviens de vous, que vous vous appeliez Frank, Joe, Fred, John ou autrement. Rien, sinon cette grande mare, comme vous l'appelez, ne se dresse sur votre chemin et vous l'avez déjà traversé pendant des années. C'est un long voyage, mais il s'est accompagné d'amour. Il n'est pas si pénible. Nazdar et à bientôt pour une compétition fraternelle. Nazdar, naschledanou v bratrském zápolení.
0: Les attaques de l'Allemagne nazie contre la Tchécoslovaquie s'intensifient au cours de l'année 1938. Le combat idéologique se déroule aussi sur les ondes radio. La propagande nazie n'hésitait pas en effet à recourir aux mensonges et aux demi-vérités. Elle diabolisait le gouvernement tchécoslovaque ainsi que le président Edvard Beneš, présentant les Tchèques comme un peuple inférieur, incapable de vivre de manière autonome. Radio Prague se devait alors de défendre l'existence de l'État tchécoslovaque et ses frontières.
1: Ivan Jelinek et moi-même avons énormément fait, surtout entre mai et septembre 1938, pour obtenir que chaque personnalité étrangère de premier plan venue en Tchécoslovaquie à cette époque accepte de faire une déclaration favorable dans nos émissions en ondes courtes. Nos demandes étaient rarement refusées. Parmi les étrangers que nous avons particulièrement sollicités figuraient des personnalités ou plutôt des amis de la Tchécoslovaquie comme le commandant britannique Young, député du Parti travailliste.
0: Se souvenait en 1964 l'ancien rédacteur de la diffusion internationale Julo Horvat.
2: Hello, hello. Prague, Czechoslovakia calling. Good evening, ladies and gentlemen. Lieutenant Commander Edgar Young, the well-known British publicist and politician, will now give you his impressions of the Czechoslovak Republic.
0: Le commandant Edgar Young en question, vétéran de la Première Guerre mondiale, journaliste et homme politique de gauche, a visité la Tchécoslovaquie à la fin de l'année 1936. Au cours de son séjour, il a partagé ses observations avec les auditeurs sur les ondes de la diffusion internationale.
2: Before Christmas, I went
1: Avant Noël, j'ai entrepris un voyage dans les districts situés à la frontière allemande entre Karlovy Vary ou Karlsbad et Liberec ou Reichenberg où vit principalement une population germanophone. Ces régions, essentiellement industrielles et dont la prospérité a toujours dépendu du commerce extérieur, souffrent fortement des conséquences de la crise économique mondiale. Les souffrances de ces Allemands de Tchécoslovaquie sont en grande partie dues à la politique économique égoïste de l'Allemagne, ainsi qu'aux actions passées peu patriotiques de leurs propres employeurs, majoritairement allemands. Pourtant, la faute est imputée au gouvernement tchécoslovaque. Néanmoins, même dans ces régions ciblées par la propagande allemande, il existe un nombre considérable d'Allemands démocrates qui coopèrent loyalement avec le gouvernement, dans lequel ils ont d'ailleurs leurs propres représentants.

0: collaborating with the government, in which indeed they have their own representatives.
1: L'historien, journaliste et conseiller du président Benesh, František Bauer, expliquait quant à lui en juillet 1938.
2: Même l'absolutisme autrichien n'avait pas le droit de porter atteinte aux droits historiques de l'État tchèque. Et c'est pour leur restauration que la nation tchécoslovaque s'est engagée dans la lutte commune pendant la guerre mondiale. Il était donc pleinement conforme à la vérité et aux droits que les puissances victorieuses sanctionnent le fait que les Tchécoslovaques aient conquis leur État dans les frontières historiques des pays tchèques avec l'intégration de la Slovaquie, laquelle, selon le droit des peuples à disposer d'eux-mêmes, a choisi de vivre en commun avec les Tchèques, tout comme les habitants de la Ruthénie subcarpatique. Les frontières actuelles de la Tchécoslovaquie sont donc naturelles et pleinement justifiées sur le plan historique.
1: Dans leurs attaques contre la Tchécoslovaquie, les nazis exploitaient abondamment la question dite des Allemands des Sudètes, en invoquant une prétendue oppression et violation des droits des populations allemandes. La position tchécoslovaque, quant à elle, était défendue notamment par le député social-démocrate Wenzel Jaksch, bien qu'il fît lui-même partie de la minorité des Allemands des Sudètes. Durant ces mois cruciaux, il adopta une position pragmatique. C'est ainsi qu'il s'exprimait sur les ondes de la diffusion internationale quelques jours seulement avant la conférence fatidique de Munich.
2: Les Tchèques et les Allemands ne peuvent pas s'exterminer mutuellement. Chaque nation a ses défauts comme ses qualités. Il faut trouver une formule de coopération honnête et pacifique entre les nations, et pas seulement dans notre pays, mais dans toute l'Europe. Unissons toutes nos forces pour empêcher que nos régions frontalières ne deviennent une cause de conflit, voire un champ de bataille. La terre sur laquelle vivent nos peuples nous a été donnée par le destin. Faisons-en un pont entre les nations allemandes et slaves.
1: En ces temps difficiles, le président Edvard Beneš s'est lui aussi adressé aux auditeurs allemands. Il a rappelé que durant les 20 années de son existence, la République s'était développée de manière pacifique et dans un esprit de progrès. Elle respectait la démocratie, la liberté, ainsi que les traditions nationales de tous ses citoyens, y compris celles des germanophones.
2: Je crois toujours que, pour trouver un terrain d'entente, nous n'aurons besoin que de force morale, de bonne volonté et de confiance mutuelle. Je crois au véritable désir du peuple allemand de paix et de coopération. Je sais que ce désir est partagé par les Tchèques, les Slovaques et toutes les autres nationalités. Je sais que beaucoup de nos concitoyens d'origine allemande aspirent à des conditions normales et à la paix. Je sais que notre nation sortira victorieuse des difficultés actuelles. Soyons donc tous remplis de la conviction que nous surmonterons ces temps. Je vous salue et vous remercie.
1: Déclarait le 10 octobre 1938 sur les ondes de Radio Prague le président Beneš. Malgré la bonne volonté du président tchécoslovaque, la crise internationale touche à son paroxysme. À Munich, les représentants de l'Allemagne, de l'Italie, de la France et du Royaume-Uni décident que la Tchécoslovaquie doit céder ses territoires frontaliers au Troisième Reich nazi. Le 28 septembre, à la veille de cette rencontre historique tristement célèbre, Radio Prague informait.
2: Ce matin, la nouvelle s'est répandue dans le monde entier qu'une réunion des quatre chefs d'État, Hitler, Mussolini, Chamberlain et Daladier, se tiendra demain, jeudi, à Munich. Tous les événements montrent que les efforts de Chamberlain pour sauver la paix sont réellement immenses et que la Grande-Bretagne y consacre une énergie gigantesque. Tous les Tchécoslovaques suivent unanimement le président de la République et rejettent toutes les attaques dirigées contre lui. Ils confirment que toute la nation tchécoslovaque est prête à résister à quiconque tenterait d'attaquer l'indépendance de notre État. «
1: La conférence de Munich porte un coup très dur à la Tchécoslovaquie, qui perd un tiers de son territoire et de sa population. Elle engendre surtout une profonde déception et désillusion qui ont marqué le caractère de ce que l'on appelle la Deuxième République. L'atmosphère, peu après Munich, a été décrite sur les ondes de la diffusion internationale par le journaliste britannique John Griffin.
3: Prague is a sad place now, but not a dangerous place.
2: Prague est aujourd'hui un endroit triste. Non, il n'y règne ni danger ni malaise. La nourriture y est abondante et aussi bonne que d'habitude. Surtout, il n'y a aucun signe de pression contre les Juifs ni d'explosion de chauvinisme. Tous sont déterminés à tenter de reconstruire une vie supportable en Tchécoslovaquie, et ce, malgré le fait que le changement des frontières est porté un coup terrible au commerce et que l'on s'attende à ce que, durant l'hiver, jusqu'à 1 million de personnes puissent se retrouver sans emploi.
1: Peu après Munich, Josef Martinek s'est adressé aux compatriotes à l'étranger. Il compte parmi ceux qui, durant la Première Guerre mondiale, ont organisé aux États-Unis la résistance tchécoslovaque en exil. Entre 1934 et 1939, il travaillait à Prague.
2: Chers compatriotes, ces jours-ci a eu lieu l'un des événements les plus terribles qui puissent nous frapper en dehors de la guerre. Nous avons été vaincus sans combattre. La République tchécoslovaque est mutilée et des mains ennemies, avec l'aide de nos anciens alliés, arrachent des morceaux de notre corps vivant. Comment pouvez-vous aider au mieux votre vieille patrie? Avant tout, en élevant vos voix à l'étranger pour sa défense et en protestant contre les injustices qui lui ont été infligées. Ne prêtez pas attention aux jugements selon lesquels il est déjà trop tard. Ne croyez pas que le visage de l'Europe restera à jamais tel que l'ont dessiné la conférence de Munich et le diktat de Berlin.
1: Clamait sur les ondes de la diffusion internationale Josef Martinek. Il avait raison, quelques mois après Munich, l'armée allemande entre dans ce qu'il reste de la Tchécoslovaquie. Les émissions se poursuivent encore quelques temps, notamment vers les États-Unis, puis la voix de Prague se tait définitivement. Les employés de Radio Prague sont eux aussi frappés par de dures répressions. La célèbre annonceuse d'avant-guerre, Zdenka Valo, par exemple, périt dans un camp de concentration nazi. La diffusion internationale n'est pleinement rétablie qu'après la guerre.
4: 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Bon vent. Ahoy.

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1: Bonjour à toutes et à tous. Radio Prague International célèbre cette année son 90e anniversaire. À cette occasion, nous vous proposons de retracer l'histoire de la station, de sa création dans l'entre-deux-guerres jusqu'à nos jours. Dans ce premier épisode, retour sur les débuts des émissions internationales de la radio tchécoslovaque au milieu des années 30, à une époque où la montée des régimes autoritaires aux portes de la Tchécoslovaquie bouleverse le fragile équilibre européen. Bonne écoute.
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0: Chaque jour, 1,5 million d'auditeurs écoutent les stations de la radio tchèque, dont Radio Prague International, qui diffuse des émissions en langue étrangère depuis 90 ans. La station Radio Prague a été créée en 1936 afin de contrer la propagande nazie hostile à la Tchécoslovaquie démocratique. Après février 1948, elle s'est elle-même transformée en instrument de propagande communiste. Ce n'est qu'après la révolution de velours qu'elle a pu redevenir la voix d'un pays libre et démocratique, la Tchéquie. Comment notre station est-elle née et comment s'est-elle adressée à ses auditeurs au cours de ces 9 décennies? Vous le découvrirez dans la série 90 ans sur les ondes.
5: Krajané českoslovenští, všude v zahraničí. Přátelé američtí.
6: Compatriotes tchécoslovaques partout à l'étranger, amis américains, salutations et félicitations à vous tous. Notre bon vieux père, nous pouvons vous le dire, est en bonne santé. Nous avons été auprès de lui comme ses enfants. Il sait tout, observe tout et est heureux que nous avancions bien. Il vous salue tous, tous ceux au pays comme ceux au-delà des frontières.
0: C'est ainsi que s'exprime sur les ondes radio le 7 mars 1937 l'homme politique, social-démocrate, juriste, éditorialiste et grande figure de l'indépendance tchécoslovaque, František Soukup. L'émission est destinée aux compatriotes tchèques à l'étranger et diffusée le jour même de l'anniversaire du président Tomáš Garrigue Masaryk. Il s'agit là du plus ancien enregistrement conservé de la diffusion internationale de la station de l'époque, Radio Journal, aujourd'hui Český rozhlas, la radio tchèque.
7: Halo, halo, československá krátkovlná stanice Praha vysílá pokusy.
6: Halo, halo, la station tchécoslovaque en ondes courtes, Prague, émet à titre expérimental. Nous prions les auditeurs de bien vouloir nous écrire sur quelle longueur d'onde ils nous écoutent.
7: Posluchače, aby nám laskavě napsali.
0: La diffusion régulière vers l'étranger avait déjà commencé 7 mois plus tôt, le 31 août 1936 à 10h du matin. À l'époque, c'est le directeur technique Edward Svoboda qui s'était adressé en anglais aux auditeurs du monde entier. Au début, les ondes diffusaient surtout de la musique, parfois complétée par des interventions de présentateurs dans diverses langues du monde. Mais très vite sont apparues aussi les premières émissions journalistiques, par exemple des portraits de Tomáš Garrigue Masaryk et d'Edvard Beneš, inspirés du livre de l'écrivain américain John Gunther, Les pilotes de l'Europe. Autre exemple, le soir du nouvel an 1936, les informations sportives et la météo furent lues par le très célèbre acteur Vlasta Burian et même les marionnettes Spable et Urvinek firent leur apparition à l'antenne.
8: Chtěli jsme se světu představit.
6: Nous voulions nous présenter au monde. Nous tordions ainsi le cou à l'idée reçue, colportée par Shakespeare, selon laquelle la Bohème se trouverait quelque part au bord de la mer. Nous parlions de notre position, non seulement géographique, mais aussi de notre situation politique et économique. On parlait anglais, français, allemand et italien. On s'adressait alors à un monde encore relativement restreint.
8: Šlo nám tedy o dorozumění se světem.
0: Déclarait František Kamil Zeman, évoquant les débuts de la diffusion internationale à Radio Prague, où il travaillait depuis 1938. « Les années 1930 n'étaient pas seulement une époque de progrès technique ayant rendu possible la diffusion radiophonique à l'échelle mondiale, c'était aussi une période de tensions internationales croissantes. Le gouvernement était conscient de ne pas disposer d'un outil efficace pour informer sur la situation en Tchécoslovaquie et pour contrer la propagande hostile grandissante venue de l'étranger.
6: Il s'agissait bien sûr le plus souvent d'attaques portant sur la situation des minorités nationales. Concernant la radio de Budapest, il était même question, dans des cas extrêmes, d'exiger le rattachement de la Slovaquie à la Hongrie. Autrement dit, la destruction totale de la Tchécoslovaquie. Le ministère des Affaires étrangères était conscient qu'il devait réagir à ces attaques et en même temps renforcer considérablement une communication positive en faveur de la Tchécoslovaquie à l'étranger. Le ministère a ainsi distingué trois domaines essentiels de son point de vue. Tout d'abord, l'importance d'informer l'étranger sur les affaires tchécoslovaques, sur notre politique intérieure et extérieure. Le deuxième domaine concernait les compatriotes à l'étranger. Quant au troisième, il était constitué de nos représentations diplomatiques.
8: No a třetí takový okruh měly být naše zastupitelské úřady.
0: C'est ainsi qu'Ivan Dubovitsky, directeur du département de diplomatie publique, explique les circonstances de la naissance de la diffusion internationale.
2: Hluboko v paměti mi zůstala vzpomínka na první živé slovo naší krátkovlné stanice.
6: Le souvenir du premier message en direct de notre station à Hondecourt est profondément gravé dans ma mémoire. Ce n'était alors qu'un simple salut. Nous ne savions pas si vous nous entendriez, ni même si quelqu'un nous entendrait et accepterait la main amicale que nous tendions à tous les hommes de bonne volonté avec une pensée de paix. Je ne saurais vous dire quelle joie nous avons éprouvée lorsque, quelques jours plus tard, nous avons reçu vos lettres nous annonçant avec bonheur que vous nous aviez entendus.
0: C'est ainsi que le technicien Karel Koníček évoquait les débuts de la diffusion internationale.
7: Prosíme posluchače, aby nám laskavě napsali.
6: Nous prions les auditeurs de bien vouloir nous indiquer sur quelle longueur d'onde et à quelle heure ils ont capté cette émission. L'adresse est station à Hondecourt, Prague, Tchécoslovaquie. Nous vous remercions.
5: Praha, Československo. Děkujeme vám.
0: En 1937, la diffusion, alors qualifiée d'expérimentale, fut divisée en ce que l'on appelait les bandes européennes d'une part et américaines d'autre part. Les émissions à destination de l'Europe étaient diffusées chaque jour, tandis que celles destinées à l'Amérique n'étaient programmées que les mardis et vendredis. Déjà à cette époque, chaque émission contenait des informations. Celles destinées à l'outre-Atlantique étaient diffusées en tchèque, en slovaque et en anglais, et une fois par semaine, elles l'étaient aussi en ruthen, ce qui permettait d'informer les auditeurs installés aux États-Unis originaires de Ruthénie subcarpatique, une région alors rattachée à la République tchécoslovaque.
6: J'essayais de répondre aux souhaits des auditeurs lorsqu'ils demandaient des chansons afin que nous les fassions interpréter ou diffuser. Nous avons même demandé à la branche de Bratislava qu'un membre de l'opéra du Théâtre National Slovaque enregistre une chanson que nous avons ensuite diffusée. Je me souviens aussi d'avoir plusieurs fois joué à l'harmonica, au micro, une chanson que nous ne pouvions pas retrouver pour nos compatriotes.
0: La diffusion destinée aux compatriotes n'avait pas seulement pour but d'informer ou d'éduquer. Dès le début, elle était perçue comme un lien privilégié avec la patrie d'origine. Ainsi, le 21 mai 1937, un certain Joseph Dragoun adressa par-delà l'océan un message de salutation à son frère installé aux États-Unis. On l'écoute.
6: Aujourd'hui, tu ne reconnaîtrais plus Mladá Boleslav, tant la ville a grandi depuis la guerre mondiale. Les conditions économiques s'y sont également améliorées, et même si la prospérité n'y est pas encore aussi grande que chez vous en Amérique, nous travaillons tous avec enthousiasme et joie dans notre patrie libre, dont nous croyons, comme j'en suis sûr, vous aussi de l'autre côté de l'océan, qu'elle est la plus belle de toutes. Encore une fois, succès à notre nation tchèque et espérons-le, à bientôt.
0: Les émissions abordaient également des sujets plus importants et plus sérieux, comme cette conférence donnée en juin 1937 par le sociologue tchèque Josef Roucek, installé aux États-Unis, dans laquelle il évoquait la contribution des Tchécoslovaques à la culture américaine.
6: L'Amérique ne possède pas de culture propre. Il s'agit plutôt d'un conglomérat de nombreuses cultures apportées par les immigrés et adaptées aux conditions américaines. On sait peu que la civilisation américaine a également été enrichie par de nombreux éléments tchécoslovaques. C'est le fruit du travail de 2 millions de Tchécoslovaques vivant en Amérique. Ces travailleurs sont arrivés à un moment clé, lorsque se posaient les fondations d'un nouvel empire industriel. Les Tchécoslovaques américains se sont aussi distingués dans le domaine culturel. On ne peut en effet écouter la radio sans entendre les compositions d'Antonín Dvořák ou celles de Rudolf Friml.
0: Le 14 septembre 1937, le premier président tchécoslovaque, Tomáš Garrigue Masaryk, meurt. La diffusion internationale en a informé bien sûr ses auditeurs.
1: Jour et nuit, d'immenses foules se rendent au château de Prague où est exposée la dépouille du premier président de la République tchécoslovaque, Tomáš Garrigue Masaryk. Les larmes aux yeux et peinant à retenir leurs sanglots, des dizaines de milliers d'hommes, de femmes et d'enfants défilent devant le catafalque. Dans la capitale, Prague, les préparatifs des funérailles du premier président de la République, qui seront véritablement royales, touchent à leur fin.
9: Das im wahrsten Sinne des Wortes königlich sein wird.
10: On met dans la capitale la dernière main aux préparatifs des funérailles du grand disparu, lesquels seront dignes de la haute et noble figure que nous pleurons aujourd'hui. Le château des rois de Bohême a pris une funèbre parure de crêpe. Le dallage de la grande avant-cour a été recouvert de drap noir. Deux gigantesques mâts de même couleur tremblent au vent et, en travers de la cour, s'érige un sombre baldaquin. Les églises pragoises, les 1000 tours et clochers de la ville de Prague sont funèbrement ornés d'étendards de deuil. La station du président Wilson, elle aussi, est toute revêtue d'ornements funèbres. C'est de là, en effet, que, mardi prochain, le président Masaryk partira pour son dernier voyage au petit cimetière de Lani. Toutes les façades des palais de la ville sont cachées par des tentures noires et ornées d'initiales au nom de l'illustre défunt. Il n'y a pour ainsi dire pas un édifice où n'apparaisse point une oriflamme endeuillée. Dans les rues, nombreux sont les vêtements de deuil. Presque tout le monde porte des insignes tricolores tchécoslovaques adornés d'une médaille au trait du président libérateur. Un grand nombre d'autos portent des fanions noirs. De même, toutes les autres villes de la Tchécoslovaquie ont pris une apparence de grand deuil. Le jour des funérailles, mardi 21 septembre, la vie quotidienne s'arrêtera pour quelques heures dans toute la République. Les magasins fermeront, les usines cesseront le travail durant 2 ou 3 heures afin que les ouvriers puissent suivre le déroulement des cérémonies funèbres, lesquelles seront radiodiffusées. La veille des funérailles, le lundi, flamboieront aux frontières des feux funéraires qui seront entretenus durant toute la nuit de lundi à mardi. L'affluence des citoyens venus de tous les points de la République pour assister aux funérailles ne cesse d'augmenter. On estime que le jour des obsèques, la population normale de Prague se verra augmenter de plus d'un million de personnes. Aussi se pose-t-il une série de problèmes relatif au transport, à l'hébergement et à l'approvisionnement de surcroît provisoire de population. Tramways et autobus circulent toute la nuit.
0: L'année 1938 devait s'avérer critique pour la Tchécoslovaquie. La diffusion internationale lançait des appels au monde entier. Elle expliquait, argumentait, tentait de réfuter les accusations diffusées notamment par l'Allemagne nazie. C'est dans ces circonstances qu'en mars 1938, l'entrepreneur Jan Antonín Batia, demi-frère de Tomáš Batia, décide de s'adresser aux auditeurs anglophones.
11: All those idle talks about Czechoslovakia being the best
6: Toutes ces paroles creuses affirmant que la Tchécoslovaquie est un bastion du communisme sont totalement absurdes. Les agriculteurs, commerçants et ouvriers tchécoslovaques sont loin d'une telle idéologie. Le développement économique du pays n'est pas encore achevé, il ne fait en réalité que commencer. Une fois les autoroutes et les chemins de fer construits, le pays deviendra un pont entre l'Est et l'Ouest. La réalisation de ces projets constitue

0: des membres venus également des États-Unis. Leur présence a été perçue comme une manifestation de solidarité nationale et de soutien à la République tchécoslovaque en des temps difficiles. Dans un message diffusé par Radio Prague, Miroslav Klinger, au responsable du Sokol, sportif actif et participant aux Jeux Olympiques, s'est lui aussi adressé aux compatriotes américains.
1: Nous nous réjouissons de votre prestation particulière. Elle sera certainement belle et originale comme la dernière fois. En cet instant, je suis avec vous en pensée. Je me souviens de vous, que vous vous appeliez Frank, Joe, Fred, John ou autrement. Rien, sinon cette grande mare, comme vous l'appelez, ne se dresse sur votre chemin et vous l'avez déjà traversé pendant des années. C'est un long voyage, mais il s'est accompagné d'amour. Il n'est pas si pénible. Nazdar et à bientôt pour une compétition fraternelle. Nazdar, naschledanou v bratrském zápolení.
0: Les attaques de l'Allemagne nazie contre la Tchécoslovaquie s'intensifient au cours de l'année 1938. Le combat idéologique se déroule aussi sur les ondes radio. La propagande nazie n'hésitait pas en effet à recourir aux mensonges et aux demi-vérités. Elle diabolisait le gouvernement tchécoslovaque ainsi que le président Edvard Beneš, présentant les Tchèques comme un peuple inférieur, incapable de vivre de manière autonome. Radio Prague se devait alors de défendre l'existence de l'État tchécoslovaque et ses frontières.
1: Ivan Jelinek et moi-même avons énormément fait, surtout entre mai et septembre 1938, pour obtenir que chaque personnalité étrangère de premier plan venue en Tchécoslovaquie à cette époque accepte de faire une déclaration favorable dans nos émissions en ondes courtes. Nos demandes étaient rarement refusées. Parmi les étrangers que nous avons particulièrement sollicités figuraient des personnalités ou plutôt des amis de la Tchécoslovaquie comme le commandant britannique Young, député du Parti travailliste.
0: Se souvenait en 1964 l'ancien rédacteur de la diffusion internationale Julo Horvat.
2: Hello, hello. Prague, Czechoslovakia calling. Good evening, ladies and gentlemen. Lieutenant Commander Edgar Young, the well-known British publicist and politician, will now give you his impressions of the Czechoslovak Republic.
0: Le commandant Edgar Young en question, vétéran de la Première Guerre mondiale, journaliste et homme politique de gauche, a visité la Tchécoslovaquie à la fin de l'année 1936. Au cours de son séjour, il a partagé ses observations avec les auditeurs sur les ondes de la diffusion internationale.
2: Before Christmas, I went
1: Avant Noël, j'ai entrepris un voyage dans les districts situés à la frontière allemande entre Karlovy Vary ou Karlsbad et Liberec ou Reichenberg où vit principalement une population germanophone. Ces régions, essentiellement industrielles et dont la prospérité a toujours dépendu du commerce extérieur, souffrent fortement des conséquences de la crise économique mondiale. Les souffrances de ces Allemands de Tchécoslovaquie sont en grande partie dues à la politique économique égoïste de l'Allemagne, ainsi qu'aux actions passées peu patriotiques de leurs propres employeurs, majoritairement allemands. Pourtant, la faute est imputée au gouvernement tchécoslovaque. Néanmoins, même dans ces régions ciblées par la propagande allemande, il existe un nombre considérable d'Allemands démocrates qui coopèrent loyalement avec le gouvernement, dans lequel ils ont d'ailleurs leurs propres représentants.
0: L'historien, journaliste et conseiller du président Beneš, František Bauer, expliquait quant à lui en juillet 1938 « Ani rakouski absolutismu
1: tedy » Même l'absolutisme autrichien n'avait pas le droit de porter atteinte aux droits historiques de l'État tchèque. Et c'est pour leur restauration que la nation tchécoslovaque s'est engagée dans la lutte commune pendant la guerre mondiale. Il était donc pleinement conforme à la vérité et aux droits que les puissances victorieuses sanctionnent le fait que les Tchécoslovaques aient conquis leur État dans les frontières historiques des pays tchèques, avec l'intégration de la Slovaquie, laquelle, selon le droit des peuples à disposer d'eux-mêmes, a choisi de vivre en commun avec les Tchèques, tout comme les habitants de la Ruthénie subcarpathique. Les frontières actuelles de la Tchécoslovaquie sont donc naturelles et pleinement justifiées sur le plan historique.
0: Dans leurs attaques contre la Tchécoslovaquie, les nazis exploitaient abondamment la question dite des Allemands

0: des Sudètes en invoquant une prétendue oppression et violation des droits des populations allemandes. La position tchécoslovaque, quant à elle, était défendue notamment par le député social-démocrate Wenzel Jaksch, bien qu'il fît lui-même partie de la minorité des Allemands des Sudètes. Durant ces mois cruciaux, il adopta une position pragmatique. C'est ainsi qu'il s'exprimait sur les ondes de la diffusion internationale quelques jours seulement avant la conférence fatidique de Munich.
1: Les Tchèques et les Allemands ne peuvent pas s'exterminer mutuellement. Chaque nation a ses défauts comme ses qualités. Il faut trouver une formule de coopération honnête et pacifique entre les nations, et pas seulement dans notre pays, mais dans toute l'Europe. Unissons toutes nos forces pour empêcher que nos régions frontalières ne deviennent une cause de conflit, voire un champ de bataille. La terre sur laquelle vivent nos peuples nous a été donnée par le destin. Faisons-en un pont entre les nations allemandes et slaves.
0: En ces temps difficiles, le président Edvard Beneš s'est lui aussi adressé aux auditeurs allemands. Il a rappelé que durant les 20 années de son existence, la République s'était développée de manière pacifique et dans un esprit de progrès. Elle respectait la démocratie, la liberté ainsi que les traditions nationales de tous ses citoyens, y compris celles des germanophones.
1: Je crois toujours que, pour trouver un terrain d'entente, nous n'aurons besoin que de force morale, de bonne volonté et de confiance mutuelle. Je crois au véritable désir du peuple allemand de paix et de coopération. Je sais que ce désir est partagé par les Tchèques, les Slovaques et toutes les autres nationalités. Je sais que beaucoup de nos concitoyens d'origine allemande aspirent à des conditions normales et à la paix. Je sais que notre nation sortira victorieuse des difficultés actuelles. Soyons donc tous remplis de la conviction que nous surmonterons ces temps. Je vous salue et vous remercie.
0: Déclarait le 10 octobre 1938 sur les ondes de Radio Prague le président Beneš. Malgré la bonne volonté du président tchécoslovaque, la crise internationale touche à son paroxysme. À Munich, les représentants de l'Allemagne, de l'Italie, de la France et du Royaume-Uni décident que la Tchécoslovaquie doit céder ses territoires frontaliers au Troisième Reich nazi. Le 28 septembre, à la veille de cette rencontre historique tristement célèbre, Radio Prague informait.
1: Ce matin, la nouvelle s'est répandue dans le monde entier qu'une réunion des quatre chefs d'État, Hitler, Mussolini, Chamberlain et Daladier, se tiendra demain, jeudi, à Munich. Tous les événements montrent que les efforts de Chamberlain pour sauver la paix sont réellement immenses et que la Grande-Bretagne y consacre une énergie gigantesque. Tous les Tchécoslovaques suivent unanimement le président de la République et rejettent toutes les attaques dirigées contre lui. Ils confirment que toute la nation tchécoslovaque est prête à résister à quiconque tenterait d'attaquer l'indépendance de notre État.
0: La conférence de Munich porte un coup très dur à la Tchécoslovaquie, qui perd un tiers de son territoire et de sa population. Elle engendre surtout une profonde déception et désillusion qui ont marqué le caractère de ce que l'on appelle la Deuxième République. L'atmosphère, peu après Munich, a été décrite sur les ondes de la diffusion internationale par le journaliste britannique John Griffin.
2: Prague is a sad place now, but not a dangerous place.
1: Prague est aujourd'hui un endroit triste. Non, il n'y règne ni danger ni malaise. La nourriture y est abondante et aussi bonne que d'habitude. Surtout, il n'y a aucun signe de pression contre les Juifs ni d'explosion de chauvinisme. Tous sont déterminés à tenter de reconstruire une vie supportable en Tchécoslovaquie, et ce, malgré le fait que le changement des frontières est porté un coup terrible au commerce et que l'on s'attende à ce que, durant l'hiver, jusqu'à 1 million de personnes puissent se retrouver sans emploi.
0: Peu après Munich, Josef Martinek s'est adressé aux compatriotes à l'étranger. Il compte parmi ceux qui, durant la Première Guerre mondiale, ont organisé aux États-Unis la résistance tchécoslovaque en exil. Entre 1934 et 1939, il travaillait à Prague.
3: Drazí krajané,
1: Chers compatriotes, ces jours-ci a eu lieu l'un des événements les plus terribles qui puissent nous frapper en dehors de la guerre. Nous avons été vaincus sans combattre. La République tchécoslovaque est mutilée et des mains ennemies, avec l'aide de nos anciens alliés, arrachent des morceaux de notre corps vivant. Comment pouvez-vous aider au mieux votre vieille patrie ? Avant tout, en élevant vos voix à l'étranger pour sa défense et en protestant contre les injustices qui lui ont été infligées. Ne prêtez pas attention aux jugements selon lesquels il est déjà trop tard. Ne croyez pas que le visage de l'Europe restera à jamais tel que l'ont dessiné la conférence de Munich et le diktat de Berlin.
0: Clamait sur les ondes de la diffusion internationale Josef Martinek. Il avait raison, quelques mois après Munich, l'armée allemande entre dans ce qu'il reste de la Tchécoslovaquie. Les émissions se poursuivent encore quelques temps, notamment vers les États-Unis, puis la voix de Prague se tait définitivement. Les employés de Radio Prague sont eux aussi frappés par de dures répressions. La célèbre annonceuse d'avant-guerre, Zdenka Valo, par exemple, périt dans un camp de concentration nazi. La diffusion internationale n'est pleinement rétablie qu'après la guerre.
3: 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Bon vent. Ahoy.

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1: Bonjour à toutes et à tous. Radio Prague International célèbre cette année son 90e anniversaire. À cette occasion, nous vous proposons de retracer l'histoire de la station, de sa création dans l'entre-deux-guerres jusqu'à nos jours. Dans ce premier épisode, retour sur les débuts des émissions internationales de la radio tchécoslovaque au milieu des années 30, à une époque où la montée des régimes autoritaires aux portes de la Tchécoslovaquie bouleverse le fragile équilibre européen. Bonne écoute.
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0: Chaque jour, 1,5 million d'auditeurs écoutent les stations de la radio tchèque, dont Radio Prague International, qui diffuse des émissions en langue étrangère depuis 90 ans. La station Radio Prague a été créée en 1936 afin de contrer la propagande nazie hostile à la Tchécoslovaquie démocratique. Après février 1948, elle s'est elle-même transformée en instrument de propagande communiste. Ce n'est qu'après la révolution de velours qu'elle a pu redevenir la voix d'un pays libre et démocratique, la Tchéquie. Comment notre station est-elle née et comment s'est-elle adressée à ses auditeurs au cours de ces 9 décennies? Vous le découvrirez dans la série 90 ans sur les ondes.
4: Krajané českoslovenští, všude v zahraničí, přátelé američtí.
5: Compatriotes tchécoslovaques partout à l'étranger, amis américains, salutations et félicitations à vous tous. Notre bon vieux père, nous pouvons vous le dire, est en bonne santé. Nous avons été auprès de lui comme ses enfants. Il sait tout, observe tout et est heureux que nous avancions bien. Il vous salue tous, tous ceux au pays comme ceux au-delà des frontières.
0: C'est ainsi que s'exprime sur les ondes radio le 7 mars 1937 l'homme politique, social-démocrate, juriste, éditorialiste et grande figure de l'indépendance tchécoslovaque, František Soukup. L'émission est destinée aux compatriotes tchèques à l'étranger et diffusée le jour même de l'anniversaire du président Tomáš Garrigue Masaryk. Il s'agit là du plus ancien enregistrement conservé de la diffusion internationale de la station de l'époque, Radio Journal, aujourd'hui Český rozhlas, la radio tchèque.
6: Halo, halo, československá krátkovlná stanice Praha vysílá pokus.
5: Halo, halo, la station tchécoslovaque en ondes courtes, Prague, émet à titre expérimental. Nous prions les auditeurs de bien vouloir nous écrire sur quelle longueur d'onde ils nous écoutent.
6: Posluchače, aby nám laskavě napsali.
0: La diffusion régulière vers l'étranger avait déjà commencé 7 mois plus tôt, le 31 août 1936 à 10h du matin. À l'époque, c'est le directeur technique Edward Svoboda qui s'était adressé en anglais aux auditeurs du monde entier. Au début, les ondes diffusaient surtout de la musique, parfois complétée par des interventions de présentateurs dans diverses langues du monde. Mais très vite sont apparues aussi les premières émissions journalistiques, par exemple des portraits de Tomáš Garrigue Masaryk et d'Edvard Beneš, inspirés du livre de l'écrivain américain John Gunther, Les pilotes de l'Europe. Autre exemple, le soir du nouvel an 1936, les informations sportives et la météo furent lues par le très célèbre acteur Vlasta Burian et même les marionnettes Spable et Urvinek firent leur apparition à l'antenne.
7: Chtěli jsme se světu představit.
5: Nous voulions nous présenter au monde. Nous tordions ainsi le cou à l'idée reçue, colportée par Shakespeare, selon laquelle la Bohème se trouverait quelque part au bord de la mer. Nous parlions de notre position, non seulement géographique, mais aussi de notre situation politique et économique. On parlait anglais, français, allemand et italien. On s'adressait alors à un monde encore relativement restreint.
7: Šlo nám tedy o dorozumění se světem.
0: Déclarait František Kamil Zeman, évoquant les débuts de la diffusion internationale à Radio Prague, où il travaillait depuis 1938. « Les années 1930 n'étaient pas seulement une époque de progrès technique ayant rendu possible la diffusion radiophonique à l'échelle mondiale, c'était aussi une période de tensions internationales croissantes. Le gouvernement était conscient de ne pas disposer d'un outil efficace pour informer sur la situation en Tchécoslovaquie et pour contrer la propagande hostile grandissante venue de l'étranger.
5: Il s'agissait bien sûr le plus souvent d'attaques portant sur la situation des minorités nationales. Concernant la radio de Budapest, il était même question, dans des cas extrêmes, d'exiger le rattachement de la Slovaquie à la Hongrie. Autrement dit, la destruction totale de la Tchécoslovaquie. Le ministère des Affaires étrangères était conscient qu'il devait réagir à ces attaques et en même temps renforcer considérablement une communication positive en faveur de la Tchécoslovaquie à l'étranger. Le ministère a ainsi distingué trois domaines essentiels de son point de vue. Tout d'abord, l'importance d'informer l'étranger sur les affaires tchécoslovaques, sur notre politique intérieure et extérieure. Le deuxième domaine concernait les compatriotes à l'étranger. Quant au troisième, il était constitué de nos représentations diplomatiques.
7: No a třetí takový okruh měly být naše zastupitelské úřady.
0: C'est ainsi qu'Ivan Dubovitsky, directeur du département de diplomatie publique, explique les circonstances de la naissance de la diffusion internationale.
8: Hluboko v paměti mi zůstala vzpomínka na první živé slovo naší krátkovlné stanice.
5: Le souvenir du premier message en direct de notre station à ondes courtes est profondément gravé dans ma mémoire. Ce n'était alors qu'un simple salut. Nous ne savions pas si vous nous entendriez, ni même si quelqu'un nous entendrait et accepterait la main amicale que nous tendions à tous les hommes de bonne volonté avec une pensée de paix. Je ne saurais vous dire quelle joie nous avons éprouvée lorsque, quelques jours plus tard, nous avons reçu vos lettres nous annonçant avec bonheur que vous nous aviez entendus.
0: C'est ainsi que le technicien Karel Koníček évoquait les débuts de la diffusion internationale.
6: Prosíme posluchače, aby nám laskavě napsali.
5: Nous prions les auditeurs de bien vouloir nous indiquer sur quelle longueur d'onde et à quelle heure ils ont capté cette émission. L'adresse est Station à ondes courtes, Prague, Tchécoslovaquie. Nous vous remercions.
4: Praha, Československo. Děkujeme vám.
0: En 1937, la diffusion, alors qualifiée d'expérimentale, fut divisée en ce que l'on appelait les bandes européennes d'une part et américaines d'autre part. Les émissions à destination de l'Europe étaient diffusées chaque jour, tandis que celles destinées à l'Amérique n'étaient programmées que les mardis et vendredis. Déjà à cette époque, chaque émission contenait des informations. Celles destinées à l'outre-Atlantique étaient diffusées en tchèque, en slovaque et en anglais, et une fois par semaine, elles l'étaient aussi en ruthen, ce qui permettait d'informer les auditeurs installés aux États-Unis originaires de Ruthénie subcarpatique, une région alors rattachée à la République tchécoslovaque.
5: J'essayais de répondre aux souhaits des auditeurs lorsqu'ils demandaient des chansons afin que nous les fassions interpréter ou diffuser. Nous avons même demandé à la branche de Bratislava qu'un membre de l'opéra du Théâtre National Slovaque enregistre une chanson que nous avons ensuite diffusée. Je me souviens aussi d'avoir plusieurs fois joué à l'harmonica, au micro, une chanson que nous ne pouvions pas retrouver pour nos compatriotes.
0: La diffusion destinée aux compatriotes n'avait pas seulement pour but d'informer ou d'éduquer. Dès le début, elle était perçue comme un lien privilégié avec la patrie d'origine. Ainsi, le 21 mai 1937, un certain Joseph Dragoun adressa par-delà l'océan un message de salutation à son frère installé aux États-Unis. On l'écoute.
5: Aujourd'hui, tu ne reconnaîtrais plus Mlada Boleslav, tant la ville a grandi depuis la guerre mondiale. Les conditions économiques s'y sont également améliorées, et même si la prospérité n'y est pas encore aussi grande que chez vous en Amérique, nous travaillons tous avec enthousiasme et joie dans notre patrie libre, dont nous croyons, comme j'en suis sûr, vous aussi de l'autre côté de l'océan, qu'elle est la plus belle de toutes. Encore une fois, succès à notre nation tchèque et espérons-le, à bientôt.
0: Les émissions abordaient également des sujets plus importants et plus sérieux, comme cette conférence donnée en juin 1937 par le sociologue tchèque Josef Roucek, installé aux États-Unis, dans laquelle il évoquait la contribution des Tchécoslovaques à la culture américaine.
5: L'Amérique ne possède pas de culture propre. Il s'agit plutôt d'un conglomérat de nombreuses cultures apportées par les immigrés et adaptées aux conditions américaines. On sait peu que la civilisation américaine a également été enrichie par de nombreux éléments tchécoslovaques. C'est le fruit du travail de 2 millions de Tchécoslovaques vivant en Amérique. Ces travailleurs sont arrivés à un moment clé, lorsque se posaient les fondations d'un nouvel empire industriel. Les Tchécoslovaques américains se sont aussi distingués dans le domaine culturel. On ne peut en effet écouter la radio sans entendre les compositions d'Antonín Dvořák ou celles de Rudolf Friml.
0: Le 14 septembre 1937, le premier président tchécoslovaque, Tomáš Garrigue Masaryk, meurt. La diffusion internationale en a informé bien sûr ses auditeurs.
1: Jour et nuit, d'immenses foules se rendent au château de Prague où est exposée la dépouille du premier président de la République tchécoslovaque, Tomáš Garrigue Masaryk. Les larmes aux yeux et peinant à retenir leurs sanglots, des dizaines de milliers d'hommes, de femmes et d'enfants défilent devant le catafalque. Dans la capitale, Prague, les préparatifs des funérailles du premier président de la République, qui seront véritablement royales, touchent à leur fin.
9: Das im wahrsten Sinne des Wortes königlich sein wird.
10: On met dans la capitale la dernière main aux préparatifs des funérailles du grand disparu, lesquels seront dignes de la haute et noble figure que nous pleurons aujourd'hui. Le château des rois de Bohême a pris une funèbre parure de crêpe. Le dallage de la grande avant-cour a été recouvert de drap noir. Deux gigantesques mâts de même couleur tremblent au vent et, en travers de la cour, s'érige un sombre baldaquin. Les églises pragoises, les 1000 tours et clochers de la ville de Prague sont funèbrement ornés d'étendards de deuil. La station du président Wilson, elle aussi, est toute revêtue d'ornements funèbres. C'est de là, en effet, que, mardi prochain, le président Masaryk partira pour son dernier voyage au petit cimetière de Lani. Toutes les façades des palais de la ville sont cachées par des tentures noires et ornées d'initiales au nom de l'illustre défunt. Il n'y a, pour ainsi dire, pas un édifice où n'apparaisse point une oriflamme endeuillée. Dans les rues, nombreux sont les vêtements de deuil. Presque tout le monde porte des insignes tricolores tchécoslovaques, adornés d'une médaille au trait du président libérateur. Un grand nombre d'autos portent des fanions noirs. De même, toutes les autres villes de la Tchécoslovaquie ont pris une apparence de grand deuil. Le jour des funérailles, mardi 21 septembre, la vie quotidienne s'arrêtera pour quelques heures dans toute la République. Les magasins fermeront, les usines cesseront le travail durant 2 ou 3 heures afin que les ouvriers puissent suivre le déroulement des cérémonies funèbres, lesquelles seront radiodiffusées. La veille des funérailles, le lundi, flamboieront aux frontières des feux funéraires qui seront entretenus durant toute la nuit de lundi à mardi. L'affluence des citoyens venus de tous les points de la République pour assister aux funérailles ne cesse d'augmenter. On estime que le jour des obsèques, la population normale de Prague se verra augmenter de plus d'un million de personnes. Aussi se pose-t-il une série de problèmes relatif au transport, à l'hébergement et à l'approvisionnement de surcroît provisoire de population. Tramways et autobus circulent toute la nuit.
0: L'année 1938 devait s'avérer critique pour la Tchécoslovaquie. La diffusion internationale lançait des appels au monde entier. Elle expliquait, argumentait, tentait de réfuter les accusations diffusées notamment par l'Allemagne nazie. C'est dans ces circonstances qu'en mars 1938, l'entrepreneur Jan Antonín Batia, demi-frère de Tomáš Batia, décide de s'adresser aux auditeurs anglophones.
11: All those idle talks about Czechoslovakia
5: Toutes ces paroles creuses affirmant que la Tchécoslovaquie est un bastion du communisme sont totalement absurdes. Les agriculteurs, commerçants et ouvriers tchécoslovaques sont loin d'une telle idéologie. Le développement économique du pays n'est pas encore achevé, il ne fait en réalité que commencer. Une fois les autoroutes et les chemins de fer construits, le pays deviendra un pont entre l'Est et l'Ouest. La réalisation de ces projets constitue non seulement l'avenir économique de la Tchécoslovaquie, mais aussi une base pour apaiser les relations en Europe.

0: Un autre symbole fort de détermination et de résistance a été le 10e rassemblement du Sokol, auquel ont participé, en juin 1938, des membres venus également des États-Unis. Leur présence a été perçue comme une manifestation de solidarité nationale et de soutien à la République tchécoslovaque en des temps difficiles. Dans un message diffusé par Radio Prague, Miroslav Klinger, au responsable du Sokol, sportif actif et participant aux Jeux Olympiques, s'est lui aussi adressé aux compatriotes américains.
1: Nous nous réjouissons de votre prestation particulière. Elle sera certainement belle et originale comme la dernière fois. En cet instant, je suis avec vous en pensée. Je me souviens de vous, que vous vous appeliez Frank, Joe.

0: le gouvernement tchécoslovaque ainsi que le président Edvard Beneš, présentant les Tchèques comme un peuple inférieur, incapable de vivre de manière autonome. Radio Prague se devait alors de défendre l'existence de l'État tchécoslovaque et ses frontières.
1: Ivan Jelinek spolu so mnou najmä v období máj-september 1938.
2: Ivan Jelinek et moi-même avons énormément fait, surtout entre mai et septembre 1938, pour obtenir que chaque personnalité étrangère de premier plan venue en Tchécoslovaquie à cette époque accepte de faire une déclaration favorable dans nos émissions en ondes courtes. Nos demandes étaient rarement refusées. Parmi les étrangers que nous avons particulièrement sollicités figuraient des personnalités ou plutôt des amis de la Tchécoslovaquie comme le commandant britannique Young, député du Parti travailliste.
0: Se souvenait en 1964 l'ancien rédacteur de la diffusion internationale Julo Horvat.
3: Hello, hello. Prague, Czechoslovakia calling. Good evening, ladies and gentlemen. Lieutenant Commander Edgar Young, the well-known British publicist and politician, will now give you his impressions of the Czechoslovak Republic.
0: Le commandant Edgar Young en question, vétéran de la Première Guerre mondiale, journaliste et homme politique de gauche, a visité la Tchécoslovaquie à la fin de l'année 1936. Au cours de son séjour, il a partagé ses observations avec les auditeurs sur les ondes de la diffusion internationale.
3: Before Christmas, I went for a journey through the districts.
2: Avant Noël, j'ai entrepris un voyage dans les districts situés à la frontière allemande entre Karlovy Vary ou Karlsbad et Liberec ou Reichenberg où vit principalement une population germanophone. Ces régions, essentiellement industrielles et dont la prospérité a toujours dépendu du commerce extérieur, souffrent fortement des conséquences de la crise économique mondiale. Les souffrances de ces Allemands de Tchécoslovaquie sont en grande partie dues à la politique économique égoïste de l'Allemagne ainsi qu'aux actions passées peu patriotiques de leurs propres employeurs, majoritairement allemands. Pourtant, la faute est imputée au gouvernement tchécoslovaque. Néanmoins, même dans ces régions ciblées par la propagande allemande, il existe un nombre considérable d'Allemands démocrates qui coopèrent loyalement avec le gouvernement, dans lequel ils ont d'ailleurs leurs propres représentants.
0: L'historien, journaliste et conseiller du président Beneš, František Bauer, expliquait quant à lui en juillet 1938.
2: Même l'absolutisme autrichien n'avait pas le droit de porter atteinte aux droits historiques de l'État tchèque. Et c'est pour leur restauration que la nation tchécoslovaque s'est engagée dans la lutte commune pendant la guerre mondiale. Il était donc pleinement conforme à la vérité et au droit que les puissances victorieuses sanctionnent le fait que les Tchécoslovaques aient conquis leur État dans les frontières historiques des pays tchèques avec l'intégration de la Slovaquie, laquelle, selon le droit des peuples à disposer d'eux-mêmes, a choisi de vivre en commun avec les Tchèques, tout comme les habitants de la Ruthénie subcarpathique. Les frontières actuelles de la Tchécoslovaquie sont donc naturelles et pleinement justifiées sur le plan historique.
0: Dans leurs attaques contre la Tchécoslovaquie, les nazis exploitaient abondamment la question dite des Allemands des Sudètes, en invoquant une prétendue oppression et violation des droits des populations allemandes. La position tchécoslovaque, quant à elle, était défendue notamment par le député social-démocrate Wenzel Jaksch, bien qu'il fît lui-même partie de la minorité des Allemands des Sudètes. Durant ces mois cruciaux, il adopta une position pragmatique. C'est ainsi qu'il s'exprimait sur les ondes de la diffusion internationale quelques jours seulement avant la conférence fatidique de Munich.
2: Les Tchèques et les Allemands ne peuvent pas s'exterminer mutuellement. Chaque nation a ses défauts comme ses qualités. Il faut trouver une formule de coopération honnête et pacifique entre les nations, et pas seulement dans notre pays, mais dans toute l'Europe. Unissons toutes nos forces pour empêcher que nos régions frontalières ne deviennent une cause de conflit, voire un champ de bataille. La terre sur laquelle vivent nos peuples nous a été donnée par le destin. Faisons-en un pont entre les nations allemandes et slaves.
0: En ces temps difficiles, le président Edvard Beneš s'est lui aussi adressé aux auditeurs allemands. Il a rappelé que durant les 20 années de son existence, la République s'était développée de manière

0: pacifique et dans un esprit de progrès, elle respectait la démocratie, la liberté ainsi que les traditions nationales de tous ses citoyens, y compris celles des germanophones.
1: Je crois toujours que, pour trouver un terrain d'entente, nous n'aurons besoin que de force morale, de bonne volonté et de confiance mutuelle. Je crois au véritable désir du peuple allemand de paix et de coopération. Je sais que ce désir est partagé par les Tchèques, les Slovaques et toutes les autres nationalités. Je sais que beaucoup de nos concitoyens d'origine allemande aspirent à des conditions normales et à la paix. Je sais que notre nation sortira victorieuse des difficultés actuelles. Soyons donc tous remplis de la conviction que nous surmonterons ces temps. Je vous salue et vous remercie.
0: Déclarait le 10 octobre 1938 sur les ondes de Radio Prague le président Beneš. Malgré la bonne volonté du président tchécoslovaque, la crise internationale touche à son paroxysme. À Munich, les représentants de l'Allemagne, de l'Italie, de la France et du Royaume-Uni décident que la Tchécoslovaquie doit céder ses territoires frontaliers au Troisième Reich nazi. Le 28 septembre, à la veille de cette rencontre historique tristement célèbre, Radio Prague informait.
1: Ce matin, la nouvelle s'est répandue dans le monde entier qu'une réunion des quatre chefs d'État, Hitler, Mussolini, Chamberlain et Daladier, se tiendra demain, jeudi, à Munich. Tous les événements montrent que les efforts de Chamberlain pour sauver la paix sont réellement immenses et que la Grande-Bretagne y consacre une énergie gigantesque. Tous les Tchécoslovaques suivent unanimement le président de la République et rejettent toutes les attaques dirigées contre lui. Ils confirment que toute la nation tchécoslovaque est prête à résister à quiconque tenterait d'attaquer l'indépendance de notre État.
0: La conférence de Munich porte un coup très dur à la Tchécoslovaquie, qui perd un tiers de son territoire et de sa population. Elle engendre surtout une profonde déception et désillusion qui ont marqué le caractère de ce que l'on appelle la Deuxième République. L'atmosphère, peu après Munich, a été décrite sur les ondes de la diffusion internationale par le journaliste britannique John Griffin.
2: Prague is a sad place now, but not a dangerous place.
1: Prague est aujourd'hui un endroit triste. Non, il n'y règne ni danger ni malaise. La nourriture y est abondante et aussi bonne que d'habitude. Surtout, il n'y a aucun signe de pression contre les Juifs ni d'explosion de chauvinisme. Tous sont déterminés à tenter de reconstruire une vie supportable en Tchécoslovaquie. Et ce, malgré le fait que le changement des frontières est porté un coup terrible au commerce et que l'on s'attende à ce que, durant l'hiver, jusqu'à 1 million de personnes puissent se retrouver sans emploi.
0: Peu après Munich, Josef Martinek s'est adressé aux compatriotes à l'étranger. Il compte parmi ceux qui, durant la Première Guerre mondiale, ont organisé aux États-Unis la résistance tchécoslovaque en exil. Entre 1934 et 1939, il travaillait à Prague.
1: Chers compatriotes, ces jours-ci a eu lieu l'un des événements les plus terribles qui puissent nous frapper en dehors de la guerre. Nous avons été vaincus sans combattre. La République tchécoslovaque est mutilée et des mains ennemies, avec l'aide de nos anciens alliés, arrachent des morceaux de notre corps vivant. Comment pouvez-vous aider au mieux votre vieille patrie? Avant tout, en élevant vos voix à l'étranger pour sa défense et en protestant contre les injustices qui lui ont été infligées. Ne prêtez pas attention aux jugements selon lesquels il est déjà trop tard. Ne croyez pas que le visage de l'Europe restera à jamais tel que l'ont dessiné la conférence de Munich et le diktat de Berlin.
0: Clamait sur les ondes de la diffusion internationale Josef Martinek. Il avait raison, quelques mois après Munich, l'armée allemande entre dans ce qu'il reste de la Tchécoslovaquie. Les émissions se poursuivent encore quelques temps, notamment vers les États-Unis, puis la voix de Prague se tait définitivement. Les employés de Radio Prague sont eux aussi frappés par de dures répressions. La célèbre annonceuse d'avant-guerre, Zdenka Vallo, par exemple, périt dans un camp de concentration nazi. La diffusion internationale n'est pleinement rétablie qu'après la guerre.
3: 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Ahoy.

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1: Bonjour à toutes et à tous. Radio Prague International célèbre cette année son 90e anniversaire. À cette occasion, nous vous proposons de retracer l'histoire de la station, de sa création dans l'entre-deux-guerres jusqu'à nos jours. Dans ce premier épisode, retour sur les débuts des émissions internationales de la radio tchécoslovaque au milieu des années 30, à une époque où la montée des régimes autoritaires aux portes de la Tchécoslovaquie bouleverse le fragile équilibre européen. Bonne écoute.
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0: 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La station Radio Prague a été créée en 1936 afin de contrer la propagande nazie hostile à la Tchécoslovaquie démocratique. Après février 1948, elle s'est elle-même transformée en instrument de propagande communiste. Ce n'est qu'après la révolution de velours qu'elle a pu redevenir la voix d'un pays libre et démocratique, la Tchéquie. Comment notre station est-elle née et comment s'est-elle adressée à ses auditeurs au cours de ces 9 décennies? 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
5: Krajané českoslovenští, všude v zahraničí. Přátelé američtí.
6: Compatriotes tchécoslovaques partout à l'étranger, amis américains, salutations et félicitations à vous tous. Notre bon vieux père, nous pouvons vous le dire, est en bonne santé. Nous avons été auprès de lui comme ses enfants. Il sait tout, observe tout et est heureux que nous avancions bien. Il vous salue tous, tous ceux au pays comme ceux au-delà des frontières.
0: C'est ainsi que s'exprime sur les ondes radio le 7 mars 1937 l'homme politique, social-démocrate, juriste, éditorialiste et grande figure de l'indépendance tchécoslovaque, František Soukup. L'émission est destinée aux compatriotes tchèques à l'étranger et diffusée le jour même de l'anniversaire du président Tomáš Garrigue Masaryk. Il s'agit là du plus ancien enregistrement conservé de la diffusion internationale de la station de l'époque, Radio Journal, aujourd'hui Český rozhlas, la radio tchèque.
7: Halo, halo, československá krátkovlná stanice Praha vysílá pokusy.
6: Halo, halo, la station tchécoslovaque en onde courte, Prague, émet à titre expérimental. Nous prions les auditeurs de bien vouloir nous écrire sur quelle longueur d'onde ils nous écoutent.
7: Posluchače, aby nám laskavě napsali.
0: La diffusion régulière vers l'étranger avait déjà commencé 7 mois plus tôt, le 31 août 1936 à 10h du matin. À l'époque, c'est le directeur technique Edward Svoboda qui s'était adressé en anglais aux auditeurs du monde entier. Au début, les ondes diffusaient surtout de la musique, parfois complétée par des interventions de présentateurs dans diverses langues du monde. Mais très vite sont apparues aussi les premières émissions journalistiques, par exemple des portraits de Tomáš Garrigue Masaryk et d'Edvard Beneš, inspirés du livre de l'écrivain américain John Gunther, Les pilotes de l'Europe. Autre exemple, le soir du nouvel an 1936, les informations sportives et la météo furent lues par le très célèbre acteur Vlasta Burian et même les marionnettes Spabel et Urvinek firent leur apparition à l'antenne.
8: Chtěli jsme se světu představit.
6: Nous voulions nous présenter au monde. Nous tordions ainsi le cou à l'idée reçue, colportée par Shakespeare, selon laquelle la Bohème se trouverait quelque part au bord de la mer. Nous parlions de notre position, non seulement géographique, mais aussi de notre situation politique et économique. On parlait anglais, français, allemand et italien. On s'adressait alors à un monde encore relativement restreint.
8: Šlo nám tedy o dorozumění se světem.
0: Déclarait František Kamil Zeman, évoquant les débuts de la diffusion internationale à Radio Prague, où il travaillait depuis 1938. « Les années 1930 n'étaient pas seulement une époque de progrès technique ayant rendu possible la diffusion radiophonique à l'échelle mondiale, c'était aussi une période de tension internationale croissante. Le gouvernement était conscient de ne pas disposer d'un outil efficace pour informer sur la situation en Tchécoslovaquie et pour contrer la propagande hostile grandissante venue de l'étranger.
6: Il s'agissait bien sûr le plus souvent d'attaques portant sur la situation des minorités nationales. Concernant la radio de Budapest, il était même question, dans des cas extrêmes, d'exiger le rattachement de la Slovaquie à la Hongrie. Autrement dit, la destruction totale de la Tchécoslovaquie. Le ministère des Affaires étrangères était conscient qu'il devait réagir à ces attaques et en même temps renforcer considérablement une communication positive en faveur de la Tchécoslovaquie à l'étranger. Le ministère a ainsi distingué trois domaines essentiels de son point de vue. Tout d'abord, l'importance d'informer l'étranger sur les affaires tchécoslovaques, sur notre politique intérieure et extérieure. Le deuxième domaine concernait les compatriotes à l'étranger. Quant au troisième, il était constitué de nos représentations diplomatiques. No a třetí takový okruh
0: měly být naše zastupitelské úřady. C'est ainsi qu'Ivan Dubovitsky, directeur du département de diplomatie publique, explique les circonstances de la naissance de la diffusion internationale. Hluboko v paměti mi zůstala
6: vzpomínka na první živé slovo naší krátkovlné stanice. Le souvenir du premier message en direct de notre station à ondes courtes est profondément gravé dans ma mémoire. Ce n'était alors qu'un simple salut. Nous ne savions pas si vous nous entendriez, ni même si quelqu'un nous entendrait et accepterait la main amicale que nous tendions à tous les hommes de bonne volonté avec une pensée de paix. Je ne saurais vous dire quelle joie nous avons éprouvée lorsque, quelques jours plus tard, nous avons reçu vos lettres nous annonçant avec bonheur que vous nous aviez entendus.
0: C'est ainsi que le technicien Karel Koníček évoquait les débuts de la diffusion internationale.
2: Nous prions les auditeurs de bien vouloir nous indiquer sur quelle longueur d'onde et à quelle heure ils ont capté cette émission. L'adresse est Station à ondes courtes, Prague, Tchécoslovaquie. Nous vous remercions.
0: En 1937, la diffusion, alors qualifiée d'expérimentale, fut divisée en ce que l'on appelait les bandes européennes d'une part et américaines d'autre part. Les émissions à destination de l'Europe étaient diffusées chaque jour, tandis que celles destinées à l'Amérique n'étaient programmées que les mardis et vendredis. Déjà à cette époque, chaque émission contenait des informations. Celles destinées à l'outre-Atlantique étaient diffusées en tchèque, en slovaque et en anglais, et une fois par semaine, elles l'étaient aussi en ruthène, ce qui permettait d'informer les auditeurs installés aux États-Unis originaires de Ruthénie subcarpatique, une région alors rattachée à la République tchécoslovaque.
2: J'essayais de répondre aux souhaits des auditeurs lorsqu'ils demandaient des chansons afin que nous les fassions interpréter ou diffuser. Nous avons même demandé à la branche de Bratislava qu'un membre de l'opéra du Théâtre national slovaque enregistre une chanson que nous avons ensuite diffusée. Je me souviens aussi d'avoir plusieurs fois joué à l'harmonica au micro une chanson que nous ne pouvions pas retrouver pour nos compatriotes.
0: La diffusion destinée aux compatriotes n'avait pas seulement pour but d'informer ou d'éduquer. Dès le début, elle était perçue comme un lien privilégié avec la patrie d'origine. Ainsi, le 21 mai 1937, un certain Josef Dragoun adressa par-delà l'océan un message de salutation à son frère installé aux États-Unis. On l'écoute.
6: Aujourd'hui, tu ne reconnaîtrais plus Mladá Boleslav, tant la ville a grandi depuis la guerre mondiale. Les conditions économiques s'y sont également améliorées, et même si la prospérité n'y est pas encore aussi grande que chez vous en Amérique, nous travaillons tous avec enthousiasme et joie dans notre patrie libre, dont nous croyons, comme j'en suis sûr, vous aussi de l'autre côté de l'océan, qu'elle est la plus belle de toutes. Encore une fois, succès à notre nation tchèque et espérons-le, à bientôt.
0: Les émissions abordaient également des sujets plus importants et plus sérieux, comme cette conférence donnée en juin 1937 par le sociologue tchèque Josef Roucek, installé aux États-Unis, dans laquelle il évoquait la contribution des Tchécoslovaques à la culture américaine.
6: L'Amérique ne possède pas de culture propre. Il s'agit plutôt d'un conglomérat de nombreuses cultures apportées par les immigrés et adaptées aux conditions américaines. On sait peu que la civilisation américaine a également été enrichie par de nombreux éléments tchécoslovaques. C'est le fruit du travail de 2 millions de Tchécoslovaques vivant en Amérique. Ces travailleurs sont arrivés à un moment clé, lorsque se posaient les fondations d'un nouvel empire industriel. Les Tchécoslovaques américains se sont aussi distingués dans le domaine culturel. On ne peut en effet écouter la radio sans entendre les compositions d'Antonín Dvořák ou celles de Rudolf Friemel.
0: Le 14 septembre 1937, le premier président tchécoslovaque, Tomáš Garrigue Masaryk, meurt. La diffusion internationale en a informé bien sûr ses auditeurs.
1: Jour et nuit, d'immenses foules se rendent au château de Prague où est exposée la dépouille du premier président de la République tchécoslovaque, Tomáš Garrigue Masaryk. Les larmes aux yeux et peinant à retenir leurs sanglots, des dizaines de milliers d'hommes, de femmes et d'enfants défilent devant le catafalque. Dans la capitale, Prague, les préparatifs des funérailles du premier président de la République, qui seront véritablement royales, touchent à leur fin.
9: Das im wahrsten Sinne des Wortes königlich sein wird.
10: On met dans la capitale la dernière main aux préparatifs des funérailles du grand disparu, lesquels seront dignes de la haute et noble figure que nous pleurons aujourd'hui. Le château des rois de Bohême a pris une funèbre parure de crêpe. Le dallage de la grande avant-cour a été recouvert de drap noir. Deux gigantesques mâts de même couleur tremblent au vent et, en travers de la cour, s'érige un sombre baldaquin. Les églises pragoises, les 1000 tours et clochers de la ville de Prague sont funèbrement ornés d'étendards de deuil. La station du président Wilson, elle aussi, est toute revêtue d'ornements funèbres. C'est de là, en effet, que, mardi prochain, le président Masaryk partira pour son dernier voyage au petit cimetière de Lani. Toutes les façades des palais de la ville sont cachées par des tentures noires et ornées d'initiales au nom de l'illustre défunt. Il n'y a, pour ainsi dire, pas un édifice où n'apparaisse point une oriflamme endeuillée. Dans les rues, nombreux sont les vêtements de deuil. Presque tout le monde porte des insignes tricolores tchécoslovaques adornés d'une médaille au trait du président libérateur. Un grand nombre d'autos portent des fanions noirs. De même, toutes les autres villes de la Tchécoslovaquie ont pris une apparence de grand deuil. Le jour des funérailles, mardi 21 septembre, la vie quotidienne s'arrêtera pour quelques heures dans toute la République. Les magasins fermeront, les usines cesseront le travail durant 2 ou 3 heures afin que les ouvriers puissent suivre le déroulement des cérémonies funèbres, lesquelles seront radiodiffusées. La veille des funérailles, le lundi, flamboieront aux frontières des feux funéraires qui seront entretenus durant toute la nuit de lundi à mardi. L'affluence des citoyens venus de tous les points de la République pour assister aux funérailles ne cesse d'augmenter. On estime que le jour des obsèques, la population normale de Prague se verra augmenter de plus d'un million de personnes. Aussi se pose-t-il une série de problèmes relatif au transport, à l'hébergement et à l'approvisionnement de surcroît provisoire de population. Tramway et autobus circulent toute la nuit.
0: L'année 1938 devait s'avérer critique pour la Tchécoslovaquie. La diffusion internationale lançait des appels au monde entier. Elle expliquait, argumentait, tentait de réfuter les accusations diffusées notamment par l'Allemagne nazie. C'est dans ces circonstances qu'en mars 1938, l'entrepreneur Jan Antonín Batia, demi-frère de Tomáš Batia, décide de s'adresser aux auditeurs anglophones.
11: All those idle talks about Czechoslovakia being
6: Toutes ces paroles creuses affirmant que la Tchécoslovaquie est un bastion du communisme sont totalement absurdes. Les agriculteurs, commerçants et ouvriers tchécoslovaques sont loin d'une telle idéologie. Le développement économique du pays n'est pas encore achevé, il ne fait en réalité que commencer. Une fois les autoroutes et les chemins de fer construits, le pays deviendra un pont entre l'Est et l'Ouest. La réalisation de ces projets constitue non seulement l'avenir économique de la Tchécoslovaquie, mais aussi une base pour apaiser les relations en Europe.

0: Un autre symbole fort de détermination et de résistance a été le 10e rassemblement du Sokol, auquel ont participé, en juin 1938, des membres venus également des États-Unis. Leur présence a été perçue comme une manifestation de solidarité nationale et de soutien à la République tchécoslovaque en des temps difficiles. Dans un message diffusé par Radio Prague, Miroslav Klinger, au responsable du Sokol, sportif actif et participant aux Jeux Olympiques, s'est lui aussi adressé aux compatriotes américains.
1: Nous nous réjouissons de votre prestation particulière. Elle sera certainement belle et originale comme la dernière fois. En cet instant, je suis avec vous en pensée. Je me souviens de vous, que vous vous appeliez Frank, Joe, Fred, John ou autrement. Rien, sinon cette grande mare, comme vous l'appelez, ne se dresse sur votre chemin et vous l'avez déjà traversé pendant des années. C'est un long voyage, mais il s'est accompagné d'amour. Il n'est pas si pénible. Nazdar et à bientôt pour une compétition fraternelle. Nazdar, naschledanou v bratrském zápolení.
0: Les attaques de l'Allemagne nazie contre la Tchécoslovaquie s'intensifient au cours de l'année 1938. Le combat idéologique se déroule aussi sur les ondes radio. La propagande nazie n'hésitait pas en effet à recourir aux mensonges et aux demi-vérités. Elle diabolisait le gouvernement tchécoslovaque ainsi que le président Edvard Beneš, présentant les Tchèques comme un peuple inférieur, incapable de vivre de manière autonome. Radio Prague se devait alors de défendre l'existence de l'État tchécoslovaque et ses frontières.
1: Ivan Jelinek et moi-même avons énormément fait, surtout entre mai et septembre 1938, pour obtenir que chaque personnalité étrangère de premier plan venue en Tchécoslovaquie à cette époque accepte de faire une déclaration favorable dans nos émissions en ondes courtes. Nos

0: His impressions of the Czechoslovak Republic.
1: Le commandant Edgar Young en question, vétéran de la Première Guerre mondiale, journaliste et homme politique de gauche, a visité la Tchécoslovaquie à la fin de l'année 1936. Au cours de son séjour, il a partagé ses observations avec les auditeurs sur les ondes de la diffusion internationale.
2: Before Christmas, I went for a journey through the districts.
3: Avant Noël, j'ai entrepris un voyage dans les districts situés à la frontière allemande entre Karlovy Vary ou Karlsbad et Liberec ou Reichenberg, où vit principalement une population germanophone. Ces régions, essentiellement industrielles et dont la prospérité a toujours dépendu du commerce extérieur, souffrent fortement des conséquences de la crise économique mondiale. Les souffrances de ces Allemands de Tchécoslovaquie sont en grande partie dues à la politique économique égoïste de l'Allemagne, ainsi qu'aux actions passées peu patriotiques de leurs propres employeurs, majoritairement allemands. Pourtant, la faute est imputée au gouvernement tchécoslovaque. Néanmoins, même dans ces régions ciblées par la propagande allemande, il existe un nombre considérable d'Allemands démocrates qui coopèrent loyalement avec le gouvernement, dans lequel ils ont d'ailleurs leurs propres représentants.
1: L'historien, journaliste et conseiller du président Beneš, František Bauer, expliquait quant à lui en juillet 1938 « Ani rakouski absolutismu
3: tedy. Même l'absolutisme autrichien n'avait pas le droit de porter atteinte aux droits historiques de l'État tchèque. Et c'est pour leur restauration que la nation tchécoslovaque s'est engagée dans la lutte commune pendant la guerre mondiale. Il était donc pleinement conforme à la vérité et au droit que les puissances victorieuses sanctionnent le fait que les Tchécoslovaques aient conquis leur État dans les frontières historiques des pays tchèques, avec l'intégration de la Slovaquie, laquelle, selon le droit des peuples à disposer d'eux-mêmes, a choisi de vivre en commun avec les Tchèques, tout comme les habitants de la Ruthénie subcarpatique. Les frontières actuelles de la Tchécoslovaquie sont donc naturelles et pleinement justifiées sur le plan historique.
1: Dans leurs attaques contre la Tchécoslovaquie, les nazis exploitaient abondamment la question dite des Allemands des Sudètes, en invoquant une prétendue oppression et violation des droits des populations allemandes. La position tchécoslovaque, quant à elle, était défendue notamment par le député social-démocrate Wenzel Jaksch, bien qu'il fît lui-même partie de la minorité des Allemands des Sudètes. Durant ces mois cruciaux, il adopta une position pragmatique. C'est ainsi qu'il s'exprimait sur les ondes de la diffusion internationale quelques jours seulement avant la conférence fatidique de Munich.
3: Les Tchèques et les Allemands ne peuvent pas s'exterminer mutuellement. Chaque nation a ses défauts comme ses qualités. Il faut trouver une formule de coopération honnête et pacifique entre les nations, et pas seulement dans notre pays, mais dans toute l'Europe. Unissons toutes nos forces pour empêcher que nos régions frontalières ne deviennent une cause de conflit, voire un champ de bataille. La terre sur laquelle vivent nos peuples nous a été donnée par le destin. Faisons-en un pont entre les nations allemandes et slaves.
1: En ces temps difficiles, le président Edvard Beneš s'est lui aussi adressé aux auditeurs allemands. Il a rappelé que durant les 20 années de son existence, la République s'était développée de manière pacifique et dans un esprit de progrès. Elle respectait la démocratie, la liberté, ainsi que les traditions nationales de tous ses citoyens, y compris celles des germanophones.
3: Je crois toujours que, pour trouver un terrain d'entente, nous n'aurons besoin que de force morale, de bonne volonté et de confiance mutuelle. Je crois au véritable désir du peuple allemand de paix et de coopération. Je sais que ce désir est partagé par les Tchèques, les Slovaques et toutes les autres nationalités. Je sais que beaucoup de nos concitoyens d'origine allemande aspirent à des conditions normales et à la paix. Je sais que notre nation sortira victorieuse des difficultés actuelles. Soyons donc tous remplis de la conviction que nous surmonterons ces temps. Je vous salue et vous remercie.
1: Déclarait le 10 octobre 1938 sur les ondes de Radio Prague le président Beneš. Malgré la bonne volonté du président tchécoslovaque, la crise internationale touche à son paroxysme. À Munich, les représentants

0: représentants de l'Allemagne, de l'Italie, de la France et du Royaume-Uni décident que la Tchécoslovaquie doit céder ses territoires frontaliers au Troisième Reich nazi. Le 28 septembre, à la veille de cette rencontre historique tristement célèbre, Radio Prague informait.
1: Ce matin, la nouvelle s'est répandue dans le monde entier qu'une réunion des quatre chefs d'État, Hitler, Mussolini, Chamberlain et Daladier, se tiendra demain, jeudi, à Munich. Tous les événements montrent que les efforts de Chamberlain pour sauver la paix sont réellement immenses et que la Grande-Bretagne y consacre une énergie gigantesque. Tous les Tchécoslovaques suivent unanimement le président de la République et rejettent toutes les attaques dirigées contre lui. Ils confirment que toute la nation tchécoslovaque est prête à résister à quiconque tenterait d'attaquer l'indépendance de notre État.
0: La conférence de Munich porte un coup très dur à la Tchécoslovaquie, qui perd un tiers de son territoire et de sa population. Elle engendre surtout une profonde déception et désillusion qui ont marqué le caractère de ce que l'on appelle la Deuxième République. L'atmosphère, peu après Munich, a été décrite sur les ondes de la diffusion internationale par le journaliste britannique John Griffin.
2: Prague is a sad place now, but not a dangerous place.
1: Prague est aujourd'hui un endroit triste. Non, il n'y règne ni danger ni malaise. La nourriture y est abondante et aussi bonne que d'habitude. Surtout, il n'y a aucun signe de pression contre les Juifs ni d'explosion de chauvinisme. Tous sont déterminés à tenter de reconstruire une vie supportable en Tchécoslovaquie, et ce, malgré le fait que le changement des frontières est porté un coup terrible au commerce et que l'on s'attende à ce que, durant l'hiver, jusqu'à 1 million de personnes puissent se retrouver sans emploi.
0: Peu après Munich, Josef Martinek s'est adressé aux compatriotes à l'étranger. Il compte parmi ceux qui, durant la Première Guerre mondiale, ont organisé aux États-Unis la résistance tchécoslovaque en exil. Entre 1934 et 1939, il travaillait à Prague.
1: Chers compatriotes, ces jours-ci a eu lieu l'un des événements les plus terribles qui puissent nous frapper en dehors de la guerre. Nous avons été vaincus sans combattre. La République tchécoslovaque est mutilée et des mains ennemies, avec l'aide de nos anciens alliés, arrachent des morceaux de notre corps vivant. Comment pouvez-vous aider au mieux votre vieille patrie? Avant tout, en élevant vos voix à l'étranger pour sa défense et en protestant contre les injustices qui lui ont été infligées. Ne prêtez pas attention aux jugements selon lesquels il est déjà trop tard. Ne croyez pas que le visage de l'Europe restera à jamais tel que l'ont dessiné la conférence de Munich et le diktat de Berlin.
0: Clamait sur les ondes de la diffusion internationale Josef Martinek. Il avait raison, quelques mois après Munich, l'armée allemande entre dans ce qu'il reste de la Tchécoslovaquie. Les émissions se poursuivent encore quelques temps, notamment vers les États-Unis, puis la voix de Prague se tait définitivement. Les employés de Radio Prague sont eux aussi frappés par de dures répressions. La célèbre annonceuse d'avant-guerre, Zdenka Valo, par exemple, périt dans un camp de concentration nazi. La diffusion internationale n'est pleinement rétablie qu'après la guerre.
3: 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Ahoy.

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1: Bonjour à toutes et à tous. Radio Prague International célèbre cette année son 90e anniversaire. À cette occasion, nous vous proposons de retracer l'histoire de la station, de sa création dans l'entre-deux-guerres jusqu'à nos jours. Dans ce premier épisode, retour sur les débuts des émissions internationales de la radio tchécoslovaque au milieu des années 30, à une époque où la montée des régimes autoritaires aux portes de la Tchécoslovaquie bouleverse le fragile équilibre européen. Bonne écoute.
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0: Chaque jour, 1,5 million d'auditeurs écoutent les stations de la radio tchèque, dont Radio Prague International, qui diffuse des émissions en langue étrangère depuis 90 ans. La station Radio Prague a été créée en 1936 afin de contrer la propagande nazie hostile à la Tchécoslovaquie démocratique. Après février 1948, elle s'est elle-même transformée en instrument de propagande communiste. Ce n'est qu'après la révolution de velours qu'elle a pu redevenir la voix d'un pays libre et démocratique, la Tchéquie. Comment notre station est-elle née et comment s'est-elle adressée à ses auditeurs au cours de ces 9 décennies? 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
5: Krajané českoslovenští, všude v zahraničí, přátelé američtí.
6: Compatriotes tchécoslovaques partout à l'étranger, amis américains, salutations et félicitations à vous tous. Notre bon vieux père, nous pouvons vous le dire, est en bonne santé. Nous avons été auprès de lui comme ses enfants. Il sait tout, observe tout. Et est heureux que nous avancions bien. Il vous salue tous, tous ceux au pays comme ceux au-delà des frontières.
0: C'est ainsi que s'exprime sur les ondes radio le 7 mars 1937 l'homme politique, social-démocrate, juriste, éditorialiste et grande figure de l'indépendance tchécoslovaque, František Soukup. L'émission est destinée aux compatriotes tchèques à l'étranger et diffusée le jour même de l'anniversaire du président Tomáš Garrigue Masaryk. Il s'agit là du plus ancien enregistrement conservé de la diffusion internationale de la station de l'époque, Radio Journal, aujourd'hui Český rozhlas, la radio tchèque.
7: Halo, halo, československá krátkovlná stanice Praha vysílá pokusy.
6: Halo, halo, la station tchécoslovaque en ondes courtes, Prague, émet à titre expérimental. Nous prions les auditeurs de bien vouloir nous écrire sur quelle longueur d'onde ils nous écoutent.
7: Posluchače, aby nám laskavě napsali.
0: La diffusion régulière vers l'étranger avait déjà commencé 7 mois plus tôt, le 31 août 1936 à 10h du matin. À l'époque, c'est le directeur technique Edward Svoboda qui s'était adressé en anglais aux auditeurs du monde entier. Au début, les ondes diffusaient surtout de la musique, parfois complétée par des interventions de présentateurs dans diverses langues du monde. Mais très vite sont apparues aussi les premières émissions journalistiques, par exemple des portraits de Tomáš Garrigue Masaryk et d'Edvard Beneš, inspirés du livre de l'écrivain américain John Gunther, Les pilotes de l'Europe. Autre exemple, le soir du Nouvel An 1936, les informations sportives et la météo furent lues par le très célèbre acteur Vlasta Burian et même les marionnettes Spable et Urvinek firent leur apparition à l'antenne.
8: Chtěli jsme se světu představit.
6: Nous voulions nous présenter au monde. Nous tordions ainsi le cou à l'idée reçue, colportée par Shakespeare, selon laquelle la Bohème se trouverait quelque part au bord de la mer. Nous parlions de notre position, non seulement géographique, mais aussi de notre situation politique et économique. On parlait anglais, français, allemand et italien. On s'adressait alors à un monde encore relativement restreint.
8: Šlo nám tedy o dorozumění se světem.
0: Déclarait František Kamil Zeman, évoquant les débuts de la diffusion internationale à Radio Prague, où il travaillait depuis 1938. « Les années 1930 n'étaient pas seulement une époque de progrès technique ayant rendu possible la diffusion radiophonique à l'échelle mondiale, c'était aussi une période de tension internationale croissante. Le gouvernement était conscient de ne pas disposer d'un outil efficace pour informer sur la situation en Tchécoslovaquie et pour contrer la propagande hostile grandissante venue de l'étranger.
6: Il s'agissait bien sûr le plus souvent d'attaques portant sur la situation des minorités nationales. Concernant la radio de Budapest, il était même question, dans des cas extrêmes, d'exiger le rattachement de la Slovaquie à la Hongrie. Autrement dit, la destruction totale de la Tchécoslovaquie. Le ministère des Affaires étrangères était conscient qu'il devait réagir à ces attaques et en même temps renforcer considérablement une communication positive en faveur de la Tchécoslovaquie à l'étranger. Le ministère a ainsi distingué trois domaines essentiels de son point de vue. Tout d'abord, l'importance d'informer l'étranger sur les affaires tchécoslovaques, sur notre politique intérieure et extérieure. Le deuxième domaine concernait les compatriotes à l'étranger. Quant au troisième, il était constitué de nos représentations diplomatiques.
8: No a třetí takový okruh měly být naše zastupitelské úřady.
0: C'est ainsi qu'Ivan Dubovitsky, directeur du département de diplomatie publique, explique les circonstances de la naissance de la diffusion internationale.
2: Hluboko v paměti mi zůstala vzpomínka na první živé slovo naší krátkovlné stanice.
6: Le souvenir du premier message en direct de notre station à ondes courtes est profondément gravé dans ma mémoire. Ce n'était alors qu'un simple salut. Nous ne savions pas si vous nous entendriez, ni même si quelqu'un nous entendrait et accepterait la main amicale que nous tendions à tous les hommes de bonne volonté avec une pensée de paix. Je ne saurais vous dire quelle joie nous avons éprouvée lorsque, quelques jours plus tard, nous avons reçu vos lettres nous annonçant avec bonheur que vous nous aviez entendus.
0: C'est ainsi que le technicien Karel Koníček évoquait les débuts de la diffusion internationale.
4: Nous prions les auditeurs de bien vouloir nous indiquer sur quelle longueur d'onde et à quelle heure ils ont capté cette émission. L'adresse est Station à ondes courtes, Prague, Tchécoslovaquie. Nous vous remercions.
5: Praha, Československo. Děkujeme vám.
0: En 1937, la diffusion, alors qualifiée d'expérimentale, fut divisée en ce que l'on appelait les bandes européennes d'une part et américaines d'autre part. Les émissions à destination de l'Europe étaient diffusées chaque jour, tandis que celles destinées à l'Amérique n'étaient programmées que les mardis et vendredis. Déjà à cette époque, chaque émission contenait des informations. Celle destinée à l'outre-Atlantique était diffusée en tchèque, en slovaque et en anglais, et une fois par semaine, elle l'était aussi en ruthène, ce qui permettait d'informer les auditeurs installés aux États-Unis originaires de Ruthénie subcarpatique, une région alors rattachée à la République tchécoslovaque.
4: J'essayais de répondre aux souhaits des auditeurs lorsqu'ils demandaient des chansons afin que nous les fassions interpréter ou diffuser. Nous avons même demandé à la branche de Bratislava qu'un membre de l'opéra du Théâtre national slovaque enregistre une chanson que nous avons ensuite diffusée. Je me souviens aussi d'avoir plusieurs fois joué à l'harmonica, au micro, une chanson que nous ne pouvions pas retrouver pour nos compatriotes.
0: La diffusion destinée aux compatriotes n'avait pas seulement pour but d'informer ou d'éduquer. Dès le début, elle était perçue comme un lien privilégié avec la patrie d'origine. Ainsi, le 21 mai 1937, un certain Josef Dragoun adressa par-delà l'océan un message de salutation à son frère installé aux États-Unis. On l'écoute.
6: Aujourd'hui, tu ne reconnaîtrais plus Mladá Boleslav, tant la ville a grandi depuis la guerre mondiale. Les conditions économiques s'y sont également améliorées, et même si la prospérité n'y est pas encore aussi grande que chez vous en Amérique, nous travaillons tous avec enthousiasme et joie dans notre patrie libre, dont nous croyons, comme j'en suis sûr, vous aussi de l'autre côté de l'océan, qu'elle est la plus belle de toutes. Encore une fois, succès à notre nation tchèque et espérons-le, à bientôt.
0: Les émissions abordaient également des sujets plus importants et plus sérieux, comme cette conférence donnée en juin 1937 par le sociologue tchèque Josef Roucek, installé aux États-Unis, dans laquelle il évoquait la contribution des Tchécoslovaques à la culture américaine.
6: L'Amérique ne possède pas de culture propre. Il s'agit plutôt d'un conglomérat de nombreuses cultures apportées par les immigrés et adaptées aux conditions américaines. On sait peu que la civilisation américaine a également été enrichie par de nombreux éléments tchécoslovaques. C'est le fruit du travail de 2 millions de Tchécoslovaques vivant en Amérique. Ces travailleurs sont arrivés à un moment clé, lorsque se posaient les fondations d'un nouvel empire industriel. Les Tchécoslovaques américains se sont aussi distingués dans le domaine culturel. On ne peut en effet écouter la radio sans entendre les compositions d'Antonin Dvořák ou celles de Rudolf Friml.
0: Le 14 septembre 1937, le premier président tchécoslovaque, Tomáš Garrigue Masaryk, meurt. La diffusion internationale en a informé bien sûr ses auditeurs.
1: Jour et nuit, d'immenses foules se rendent au château de Prague où est exposée la dépouille du premier président de la République tchécoslovaque, Tomáš Garrigue Masaryk. Les larmes aux yeux et peinant à retenir leurs sanglots, des dizaines de milliers d'hommes, de femmes et d'enfants défilent devant le catafalque. Dans la capitale, Prague, les préparatifs des funérailles du premier président de la République, qui seront véritablement royales, touchent à leur fin.
9: Das im wahrsten Sinne des Wortes königlich sein wird, beendet.
10: On met dans la capitale la dernière main aux préparatifs des funérailles du grand disparu, lesquels seront dignes de la haute et noble figure que nous pleurons aujourd'hui. Le château des rois de Bohême a pris une funèbre parure de crêpe. Le dallage de la grande avant-cour a été recouvert de drap noir. Deux gigantesques mâts de même couleur tremblent au vent et, en travers de la cour, s'érige un sombre baldaquin. Les églises pragoises, les 1000 tours et clochers de la ville de Prague sont funèbrement ornés d'étendards de deuil. La station du président Wilson, elle aussi, est toute revêtue d'ornements funèbres. C'est de là, en effet, que, mardi prochain, le président Masaryk partira pour son dernier voyage au petit cimetière de Lani. Toutes les façades des palais de la ville sont cachées par des tentures noires et ornées d'initiales au nom de l'illustre défunt. Il n'y a, pour ainsi dire, pas un édifice où n'apparaisse point une oriflamme endeuillée. Dans les rues, nombreux sont les vêtements de deuil. Presque tout le monde porte des insignes tricolores tchécoslovaques, adornés d'une médaille au trait du président libérateur. Un grand nombre d'autos portent des fanions noirs. De même, toutes les autres villes de la Tchécoslovaquie ont pris une apparence de grand deuil. Le jour des funérailles, mardi 21 septembre, la vie quotidienne s'arrêtera pour quelques heures dans toute la République. Les magasins fermeront, les usines cesseront le travail durant 2 ou 3 heures afin que les ouvriers puissent suivre le déroulement des cérémonies funèbres, lesquelles seront radiodiffusées. La veille des funérailles, le lundi, flamboieront aux frontières des feux funéraires qui seront entretenus durant toute la nuit de lundi à mardi. L'affluence des citoyens venus de tous les points de la République pour assister aux funérailles ne cesse d'augmenter. On estime que le jour des obsèques, la population normale de Prague se verra augmenter de plus d'1 million de personnes.

0: celle des germanophones.
1: Je crois toujours que, pour trouver un terrain d'entente, nous n'aurons besoin que de force morale, de bonne volonté et de confiance mutuelle. Je crois au véritable désir du peuple allemand de paix et de coopération. Je sais que ce désir est partagé par les Tchèques, les Slovaques et toutes les autres nationalités. Je sais que beaucoup de nos concitoyens d'origine allemande aspirent à des conditions normales et à la paix. Je sais que notre nation sortira victorieuse des difficultés actuelles. Soyons donc tous remplis de la conviction que nous surmonterons ces temps. Je vous salue et vous remercie.
0: Déclarait le 10 octobre 1938 sur les ondes de Radio Prague le président Beneš. Malgré la bonne volonté du président tchécoslovaque, la crise internationale touche à son paroxysme. À Munich, les représentants de l'Allemagne, de l'Italie, de la France et du Royaume-Uni décident que la Tchécoslovaquie doit céder ses territoires frontaliers au Troisième Reich nazi. Le 28 septembre, à la veille de cette rencontre historique tristement célèbre, Radio Prague informait.
1: Ce matin, la nouvelle s'est répandue dans le monde entier qu'une réunion des quatre chefs d'État, Hitler, Mussolini, Chamberlain et Daladier, se tiendra demain, jeudi, à Munich. Tous les événements montrent que les efforts de Chamberlain pour sauver la paix sont réellement immenses et que la Grande-Bretagne y consacre une énergie gigantesque. Tous les Tchécoslovaques suivent unanimement le président de la République et rejettent toutes les attaques dirigées contre lui. Ils confirment que toute la nation tchécoslovaque est prête à résister à quiconque tenterait d'attaquer l'indépendance de notre État.
0: La conférence de Munich porte un coup très dur à la Tchécoslovaquie, qui perd un tiers de son territoire et de sa population. Elle engendre surtout une profonde déception et désillusion qui ont marqué le caractère de ce que l'on appelle la Deuxième République. L'atmosphère, peu après Munich, a été décrite sur les ondes de la diffusion internationale par le journaliste britannique John Griffin.
2: Prague is a sad place now, but not a dangerous place.
1: Prague est aujourd'hui un endroit triste. Non, il n'y règne ni danger ni malaise. La nourriture y est abondante et aussi bonne que d'habitude. Surtout, il n'y a aucun signe de pression contre les Juifs ni d'explosion de chauvinisme. Tous sont déterminés à tenter de reconstruire une vie supportable en Tchécoslovaquie, et ce, malgré le fait que le changement des frontières est porté un coup terrible au commerce et que l'on s'attende à ce que, durant l'hiver, jusqu'à 1 million de personnes puissent se retrouver sans emploi.
0: Peu après Munich, Josef Martinek s'est adressé aux compatriotes à l'étranger. Il compte parmi ceux qui, durant la Première Guerre mondiale, ont organisé aux États-Unis la résistance tchécoslovaque en exil. Entre 1934 et 1939, il travaillait à Prague.
1: Chers compatriotes, ces jours-ci a eu lieu l'un des événements les plus terribles qui puissent nous frapper en dehors de la guerre. Nous avons été vaincus sans combattre. La République tchécoslovaque est mutilée et des mains ennemies, avec l'aide de nos anciens alliés, arrachent des morceaux de notre corps vivant. Comment pouvez-vous aider au mieux votre vieille patrie? Avant tout, en élevant vos voix à l'étranger pour sa défense et en protestant contre les injustices qui lui ont été infligées. Ne prêtez pas attention aux jugements selon lesquels il est déjà trop tard. Ne croyez pas que le visage de l'Europe restera à jamais tel que l'ont dessiné la conférence de Munich et le diktat de Berlin.
0: Clamait sur les ondes de la diffusion internationale Josef Martinek. Il avait raison, quelques mois après Munich, l'armée allemande entre dans ce qu'il reste de la Tchécoslovaquie. Les émissions se poursuivent encore quelques temps, notamment vers les États-Unis, puis la voix de Prague se tait définitivement. Les employés de Radio Prague sont eux aussi frappés par de dures répressions. La célèbre annonceuse d'avant-guerre, Zdenka Valo, par exemple, périt dans un camp de concentration nazi. La diffusion internationale n'est pleinement rétablie qu'après la guerre.

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Bon vent. Ahoy!